0: merci. Même pas mal.
1: Bon, voilà. Ben voilà, donc, l'heure est grave.
2: Voilà. Maintenant, l'heure est grave.
1: Oui. Et oui.
0: Et moi, je regardais un petit peu de derrière, là, mais ils ont l'air un petit peu fatigués.
1: Il est l'heure d'aller se coucher. Fatigué.

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2: Mais vous savez, moi je crois pas qu'il y ait de bonnes ou de mauvaises situations. Moi, si je devais résumer ma vie aujourd'hui avec vous, je dirais que c'est d'abord des rencontres. Des gens qui m'ont tendu la main peut-être à un moment où je ne pouvais pas, où j'étais seul chez moi. Et c'est assez curieux de se dire que les hasards, les rencontres forgent une destinée. Parce que quand on a le goût de la chose, quand on a le goût de la chose bien faite, le beau geste, parfois on ne trouve pas l'interlocuteur en face, je dirais le miroir qui vous aide à avancer.

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2: J'ai vu des coyotes là sur la 22 là. Faites attention les mecs.
3: 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Il y a un lâcher de serre.
4: Bonsoir.
3: Sur la limite.
5: Bonsoir.
6: Bonsoir.
3: Ok, t'as
6: bonsoir.
3: Des oreilles,
2: rien,
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0: tout ça.
1: Bonsoir.
2: Bonsoir.
3: J'ai une blague.
2: Bonsoir. Bonsoir.
0: Est-ce que. Faudrait qu'on écoute pour voir ce que
2: j'ai aucune. On peut dire, alors fais plein. Reviens.

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0: Vincent.
1: Bonjour.
0: Bienvenue dans notre agence de rencontres spécialisée dans les Suédoises. Mykentishalek. Asseyez-vous. Alors, pour mieux vous connaître, je vais vous donner une formulaire à remplir. C'est juste pour faire votre profil psychologique.
1: Ok.
0: Alors, vous allez voir, c'est très simple. Dans la colonne plus, vous mettez tout ce que vous aimez, tout ce qui vous passe par la tête. Prenez votre temps, hein. Je reviens vous voir tout à l'heure.
1: Merci.
0: Je vous en prie.

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5: Les Français parlent de français. Good morning, auditrice, auditeur. Good morning à toi aussi, la graine de violence urbaine et l'ectoplasme polymorphe. Te voilà au beau milieu d'une heure de prise d'otage auditive, durant laquelle ton cœur, ton corps et tes oreilles vont être transpercés par les ondes de la bande FM, du DAB+, du réseau internet, de la bonne humeur, du glinglin, du clac-clac et du boum-boum. Eh oui, sache mon bon ami qu'aujourd'hui, nous sommes le 5 juin. Oh oui, oui, nous sommes le 5 juin. Et vous êtes... Et tu es, et nous sommes sur la radio Principe Actif et HDR des Évreux jusqu'à Rouen. Oui, mesdames et messieurs, on vous souhaite une très très bonne journée en notre compagnie. Ah oui, il va faire très beau aujourd'hui. On s'envoie un premier titre de musique qui va nous faire énormément du bien. J'espère que vous allez bien tous et que vous êtes en forme et que vous êtes heureux. Come on, everybody! 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

0: Allez, c'est parti, copains. Il est 8h02 à peine, 8h exactement, 8h04, pardon, qui a passé de quelques minutes. Si vous nous prenez actuellement, sachez que vous êtes dans le pire reste à venir, la matinale de Principe Actif et de HDR sur Évreux, sur Rouen, sur Conches, sur Gravigny, sur Louviers, sur et partout dans le monde sur Internet. Voilà, on a la chance, le privilège, l'honneur d'avoir notre ami Flo Florentin, qui est notre médaillé d'argent de meilleur ouvrier de France, dont vous avez échangé la dernière fois au téléphone avec lui, et on en a parlé la semaine dernière. Il est venu en chair et en os aujourd'hui. Comment ça va, Florentin?
1: Bah ça va et toi?
0: Bah écoute, ça va, tranquille. Hein.
1: Là on m'entend.
0: Là on t'entend, là c'est mieux. La dernière fois on t'entendait pas, donc voilà, c'était un peu compliqué quoi.
1: Du coup je suis venu.
0: Du coup t'es venu, petite... T'as du temps ce matin, c'est ça?
1: Ouais, j'ai du temps.
0: Ouais, t'as du temps quoi.
1: Je suis passé jusqu'à très tard.
0: Ouais, bah nous on arrête à 9h, en tout cas on va faire connaissance avec toi en chair et en os. Nos auditeurs vont pas mettre un visage sur ta voix parce que c'est de la radio, mais tu vas nous raconter un petit peu ce que tu fais dans la vie. Ton palmarès, tes Tours de France, tout ça, enfin, toutes tes aventures, quoi. T'es prêt?
1: Ok, ouais, je suis prêt.
0: T'es prêt à tout dévoiler, à rien laisser en secret, quoi.
1: Allez, c'est parti.
0: C'est parti, bon, bah, tant mieux. On aura aussi la chance d'avoir un de tes compères, parce que tu fais partie aussi de la Web TV Cap Nord-Est. Hein, les gens vont dire, attends, mais il y a une Web TV Cap Nord-Est. On en parle assez souvent, mais Julien va aussi arriver ici, parce qu'il a une petite actualité, lui, demain, je crois, à nous expliquer. Donc, c'est sympa de venir passer la matinée. C'est une première fois la radio au Principe Actif, toi, non?
1: Présentiel, oui.
0: Au studio, tu veux dire?
1: Ouais. Ouais. Au téléphone, non.
0: Au téléphone, non. On s'est déjà parlé plusieurs fois, ouais. Mais t'avais pas croisé les studios avant.
1: Non.
0: Non. Qu'est-ce qui se passe dans ta vie, toi, en ce moment?
1: Bon, pas grand chose.
0: Pas grand chose. Bon, prépare-toi parce qu'il y a une salve de questions. T'aimes la musique? T'aimes la musique?
1: Ouais.
0: Ouais. Non mais ouais, ça c'est un petit ouais.
1: Ah oui, non, j'aime bien la musique, j'en écoute tout le temps, après ça dépend.
0: T'aimes bien la musique, t'écoutes tout le temps de la musique. Par exemple, je sais pas moi, si je te parle de Mathieu Chedid et Fatoumata Diawara, tu connais?
1: C'est pas ce que je connais le plus.
0: C'est pas ce que tu connais le plus. Bah tu vas voir, tu vas découvrir, c'est un morceau qui est pas tout jeune, hein. Il est pas d'hier, hein, mais c'est un très bon morceau à s'écouter tranquillement en partant au boulot ou en emmenant les gamins à l'école, parce que là on est pile poil sur l'horaire des scolaires, tu sais. Ceux qui se gardent n'importe où devant l'école.
1: Ça, j'en ai croisé plusieurs, là.
0: T'en connais. Ils se gardent n'importe où, ils déposent les gamins comme ça, et hop. Ouais, mais t'inquiète, je suis pressé, ouais. Allez, on s'écoute Mathieu Chedid, Fatoumata Diawara, pardon. Et puis, on se retrouve juste après, hein.
1: C'est parti.
0: On fait ça?
1: Allez, bonne écoute.
0: T'es sûr, hein?
1: Bonne écoute, allez.
0: Super, bonne écoute, on reste là-dessus.

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0: Bamako.
1: Wow.
2: Alors, t'aimes bien?
0: Ouais, bah, je connaissais, enfin, le nom du site, je connaissais pas, ouais. Mais de la chanson, je la connais quand même.
2: Je la connaissais, ouais. Bon, alors avant que notre ami Julien nous rejoigne, cette expérience, tiens-toi, du meilleur apprenti
0: de France,
2: ouais. Qu'est-ce que t'en gardes? Qu'est-ce que tu en ressors? Il y a peut-être des jeunes qui se disent, oh, je l'ai pas fait, je regrette, je voudrais bien aller le faire. Qu'est-ce que tu leur conseilles?
0: Bah, c'est beaucoup de boulot déjà.
2: Ouais.
0: C'est l'investissement, c'est l'argent et du temps, très honnêtement. Ouais. On m'a proposé de leur faire l'année prochaine, je leur ferai pas.
2: Ouais. Ah oui.
0: Pas parce que je veux pas le faire, mais pour laisser aussi la place aux autres personnes qui veulent le faire, ouais. Tout simplement. Ça grandit entre guillemets parce qu'il faut être assez autonome. Et
2: ça fait grandir, tu veux dire?
0: Ouais.
2: Ok. Ouais.
0: Et voilà quoi. Il y a plein de petits avantages.
2: C'est une bonne expérience à quand tu dis tu la referais pas, mais ça reste une.
0: Ah, c'est une très bonne expérience. Par contre, c'est beaucoup beaucoup de travail.
2: Ouais.
0: Et vu que je fais plein de choses à côté, on va le découvrir après. Mmh. C'est compliqué de tout faire en même temps.
2: Ouais, ouais. Qu'est-ce qui t'a pris le plus de temps parce que raconte un petit peu comment étaient tes différentes étapes. On t'a eu une fois ou deux au téléphone.
0: C'est ça.
2: Mais
0: en fait, on nous demande de faire. On a un box, une taille de 10 finis, donc en box en bois vide. Et c'est à nous de le remplir. On doit laisser aucun morceau de bois de ce box apparent. Et on fait une vitrine pour toutes les étapes. On passe à la première étape et après on nous dit il faut modifier ça et ça.
2: Ouais.
0: Et à la deuxième étape, si on a bien modifié les choses, on passe. Ou alors c'est parce que c'est pas la même jury, du coup ils pensent pas la même chose forcément. Bon après ça c'est, ouais. C'est comme ça.
2: Et donc on dit un box, mais quelque part c'est la vitrine du magasin quand on passe dans la rue et qu'on voit quoi quelque part.
0: C'est le principe là. C'est pas une vitrine qu'on verrait vraiment en magasin parce que c'est un thème défini.
2: D'accord.
0: Cette année c'était Agatha Christie.
2: Ouais.
0: C'est pas encore fini parce qu'il y a les finales qui arrivent, mais ça bah, du coup moi je ne suis pas.
2: Ouais.
0: Mais oui, c'est ça. C'est comme une vitrine qu'on verrait dans un magasin qu'on passe devant.
2: Ouais. Donc toi, c'était plutôt dans le cadre du vélo, quoi.
0: C'est ça.
2: Ouais.
0: Donc mon employeur, c'est dans le vélo.
2: Ouais, c'est ça, en fait. Donc, qu'est-ce qui t'avait donné envie de t'inscrire au départ?
0: Le concours meilleur apprenti de France, c'est un concours, quand on en parle comme ça, ça paraît assez quand même prestigieux. C'est quelque chose d'important. Je fais un CV quand même, ça marque. Puis de la façon dont on l'a présenté, c'était pas trop mal. Puis sur l'aventure, bah, c'est quand même du boulot, c'est... Faut vraiment être préparé sur ça.
2: Ouais. Qu'est-ce qui pourrait améliorer éventuellement le concept qu'est-ce que tu referais pas? Enfin, comment tu ferais différemment, toi, pour justement peut-être aller gagner? Qu'est-ce qu'il a manqué pour que tu aies la médaille d'or?
0: Je dirais du temps, surtout. Après, pour la médaille d'or, il manquait surtout deux, trois petites choses qui n'ont pas été chargées en camion, malheureusement.
2: Ah.
0: Sur les finitions. Et après, ça s'est joué à pas grand-chose. C'est surtout sur les couleurs où ça n'a pas plu au jury actuel, du coup, là où on était.
2: D'accord.
0: Même si, moi, je comprenais pas trop. Mais bon, c'est comme ça. De toute façon, ça se joue vraiment à pas grand-chose. Hein.
2: Les couleurs de la thématique, quoi.
0: Ouais, la vitrine, ça. Ouais.
2: Ah ouais, ok.
0: Bon.
2: Bon, bon bah écoute, après...
0: Mais je pars pas sans rien. Hein.
2: Non, tu pars pas sans rien. Bon, on en redira après. Tu nous diras avec quoi t'es reparti exactement. On s'écoute un petit morceau de musique parce que je crois que ça j'allais dire ça sonne à la porte.
0: Ça toque.
2: Ah ouais.
0: Non, c'est demain.
2: Ça frappe au carreau. Allez, un petit morceau de musique. On va chercher notre invité et puis on se retrouve tous ensemble après, juste après ça, quoi. Ouais, gros, qu'est-ce qu'il y a?
0: Ouais.

0: Salut Julien.
1: Salut Maxime, ouais. Salut Florentin.
0: Approche salut. Ton gosier du micro et déclame ton identité, ton rôle social, ta taille en centimètres.
1: Ah bah j'avais dit, ouais, tu m'as fait la même vanne la semaine dernière. Taille en centimètres, 1,69 parce que c'est le chiffre que je préfère.
0: Ah ouais.
1: Et ouais, carrément. Non, en fait, je suis pas très grand. Et donc Julien, animateur territorial sur le beau territoire du Cap Nord-Est. Voilà.
2: Le plus beau.
0: Le plus beau.
1: L'animateur ou le territoire ?
2: Le territoire.
1: Ok.
0: Un des territoires les plus beaux et certainement le plus bel animateur.
1: On est d'accord. Hein,
0: c'est ça qu'il faut dire.
1: Complètement.
0: Bon, comment ça va ?
1: Bah nickel.
0: La semaine dernière où t'étais au téléphone là, où toi, ouais. on a réussi à te capter quoi.
1: Ouais, parce que moi j'ai un vrai téléphone.
0: Voilà,
1: enfin, je sais comment m'en servir.
0: Ouais, voilà, bah tout oui. Simplement. Oui. Ah ouais, c'est ça. C'est pas pareil. Hein.
2: Non, moi ça a accroché au sol, c'est différent.
0: Il y avait un problème de liaison satellite, je sais pas, il y a un truc. Tu dois repasser par les États-Unis, toi, à mon avis.
2: Ouais, c'est ça.
0: C'est ça, quoi.
2: Au minimum.
0: Donc, les gars, vous êtes au complet, l'équipe Web TV Cap Nord-Est.
1: Ah non, on n'est pas au complet.
0: Enfin, quasiment au complet.
1: Quasi. Ouais, on est un paquet quand même.
0: Vous êtes nombreux.
1: Ouais, mais on commence à être un paquet.
0: Ouais.
2: Parce que ça rentrait pas ici, c'est pour ça.
0: Ouais, c'est ça. Mais vous faites partie des piliers, quoi.
1: Ouais.
0: Enfin, toi, t'es un pilier central.
1: Ouais, c'est
0: lui,
1: ça.
0: Lui, c'est un peu une jambe de force.
1: Ouais, une grosse jambe de force.
0: Une grosse jambe de force. Ouais, non, mais j'allais dire une jambe de force qui commence à devenir un pilier.
1: Indispensable.
0: Voilà. C'est ça que j'allais dire. L'objectif de cette Web TV.
1: Alors, l'objectif de cette Web TV, à l'origine, c'était de faire un média local pour soutenir la vie associative, en gros, sur le territoire du Cap Nord-Est, à l'origine, qui avait que 12 communes, je crois, et là, on est arrivé à 22. Et puis, voilà, au début, c'était pas des lives, etc., c'était vraiment du petit reportage un peu sur YouTube, voilà, histoire de faire un peu de réseau. Et puis, c'était un projet de jeunes, enfin... d'éducation aussi aux médias pour les jeunes et qui est devenu après un projet où les jeunes s'en sont emparés, donc du coup comme Flo qui est beaucoup moins jeune maintenant,
0: oui, ça fait qui a grandi depuis, voilà. Avant il était jeune
1: et... ouais. Exactement, et puis bah là ça a pris en puissance, bah un peu le même principe que le principe actif qui au début était un truc sur internet, etc., qui était
0: fréquence temporaire,
1: etc. Nous pareil, on faisait juste une émission le soir, on squattait un bâtiment, etc. Bon, maintenant on a nos vrais studios à nous, c'est une réalité quoi.
0: Oui,
1: et c'est une chance, hein. On a un matériel standard, enfin là quelque chose près,
0: ouais, mais en tout cas qui est largement suffisant pour diffuser et passer de l'info, hein.
1: complètement, parce que là ce qu'on fait, ça techniquement ça n'intéresse que les gens des 22 communes, en fait.
0: Oui.
1: On fait de l'info locale,
0: ouais,
1: très locale.
0: Et justement, si on parle d'info locale, eh ben on vous invite.
1: Exactement.
0: Et donc comment vous il y a des jeunes, c'est quel jour en semaine, comment on peut vous regarder?
1: Alors j'avoue, moi vas-y.
2: Du coup Flo. C'est tous les lundis soirs sur la Web TV,
0: ouais,
2: entre 18h et 19h c'est le début, puis après ça signe à 20h,
1: avant
2: 21h généralement,
1: ouais. Traditionnellement, pardon, dernièrement, on a toujours fait un peu sur live sur YouTube, etc. Et là, dernièrement, on est plus sur les lives directement sur le Facebook. On a vachement plus de vues, bizarrement.
0: Ouais.
1: Voilà. Alors, on a dit pas qu'on met rien sur YouTube, loin de là. Mais
2: on remet plus tard.
1: Ouais. Donc c'est plus en live sur Facebook. On a nos habitants. On a plus d'abonnés sur Facebook et nous suivent plus sur Facebook que sur YouTube. Donc on s'est adapté à eux, voilà, tout simplement.
0: Si quelqu'un nous écoute, se dit tiens, bah, ça m'intéresse moi cette histoire de Web TV le lundi, j'ai envie de passer une info, d'y participer. Mon territoire, c'est le territoire Cap Nord-Est, c'est Évreux, l'agglomération d'Évreux.
1: Ouais, si ça n'est pas fermé du tout.
0: Voilà, c'est ça, il n'y a pas une guéguerre de territoire.
1: Pas du tout.
0: Comment on vient vous voir, comment on vous contacte, où on vous envoie un pigeon voyageur?
1: Non, on n'a plus la cage pour le pigeon, ouais. Elle a été démontée, on n'avait plus le droit.
0: Ouais. Ouais.
1: Et,
0: maltraitance des animaux.
1: Maltraitance, bah non, les manger, on ne maltraite pas.
0: Ah ouais.
1: Moi j'adore le pigeon. Bah non, que dalle. Voilà. Et les plumes des oreillers. Donc non, alors pour nous contacter, soit vous venez directement au studio rue Léonard de Vinci à Gravigny, souvent un peu avant 18h, ce serait pas mal, quand on fait le live.
2: Soit vous appelez,
1: il y a un numéro de téléphone, tapez Web TV Cap Nord-Est sur Google ou sur Facebook, où vous voulez, vous allez nous trouver. Il n'y a pas de souci, on est quand même bien référencé.
2: Messenger, Instagram.
1: Carrément.
0: Web TV Cap Nord-Est, quoi.
2: Tout, ouais.
1: Voilà. Alors après, il y en a du territoire, enfin de l'agglo, même un peu plus loin, qui viennent. On a des magiciens qui viennent des fois faire un peu stand-up, voilà, etc. Des chanteurs, etc. Voilà, nous, tous ceux qui ont une vraie bonne idée, qui habitent dans le coin, venez quoi. Ouais. Pas de problème.
2: Et depuis récemment, on va encore plus loin. On fait aussi la Normandie en info, mais pas en diffusé.
1: Non, ouais.
2: On a récupéré un groupe Facebook avec quelques dizaines de milliers d'abonnés. Et du coup, vous pouvez partager aussi vos infos. Ça s'appelle Que faire en Normandie Web TV Cap Nord-Est. Et même si vous n'êtes pas du territoire, vous pouvez partager ce que vous voulez dessus.
0: Ouais, oui, parce que
1: celui-là est suivi.
0: Ouais, quand on dit comment télé de proximité, information de proximité, on peut s'écarter aussi parce que ça permet aux gens du territoire d'aller voir.
2: D'où le groupe Que faire en Normandie.
0: Oui, voilà, c'est ça. Ouais. Non, mais vous avez raison, les gars.
1: Non, on s'est un peu étendu là.
0: Non, mais c'est bien.
1: Et du coup, ça nous permet d'avoir une. Enfin, c'est Flo qui a réussi à gérer ça dernièrement. Ça nous permet d'avoir une grosse visibilité quand même sur Internet.
0: Voilà.
1: Par rapport à l'échelle du territoire, c'est pas mal.
2: Le problème qu'on avait, c'est qu'on pouvait pas passer les informations, par exemple, des gens qui venaient du Neubourg, etc.
0: Ouais.
2: Ça faisait un peu loin, quoi. Donc, ouais. Là, on a un groupe que nous, on diffuse pas sur la Web TV.
0: Ouais.
2: Mais qu'ils peuvent partager des choses qui sont quand même assez vues, quoi.
0: Ah, ok. Bon, bah écoute, c'est pas mal ça. Nous, on fait de la radio. Donc, quand on fait de la radio, on passe de la musique.
1: Exactement.
0: Hein? C'est bon ça? C'est pas mal.
1: Vas-y, fais donc ça, mon.
0: Allez,
1: mon coin.
0: Allez, attention, petits et grands, en route pour le prochain départ. Roule et jeunesse. On y va tout de suite avec de la musique qui va vous faire du bien dans les oreilles. Ça s'appelle Daddy Cool et c'est Bonnet M. Voilà. 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

0: Oh, c'est super, on y va, c'est la super soirée, attention. Hop. Tu connais ça?
1: Ouais.
0: Ouais, ça, c'est toute notre jeunesse, ça. C'est toute notre jeunesse, ça. Rocky Balboa, attention.
1: Ah non, mais il était déjà vintage, le film, pour moi.
0: Ah ouais?
1: Ouais, ouais.
0: Comment ça, tu l'avais piraté, quoi? Non,
1: non, vintage, il était déjà vieux.
0: Ah ouais. Ah ouais, t'étais jeune.
1: Voilà.
0: T'es jeune. Attends, Rocky, ouais, Rocky, c'était un sacré bonhomme, quand même, Rocky. Hein, hein? Non?
1: Bon.
0: Vous savez qu'aujourd'hui, c'est la journée de l'environnement?
1: Ah, la bonne nouvelle.
0: La journée mondiale de l'environnement, quoi.
1: D'accord.
0: Vous faites, des trucs,
2: je savais pas.
0: Vous faites des trucs pour l'environnement, vous?
1: Oui, ça arrive.
0: Ouais, ouais, en fait, vous arrive. Sortez pas?
1: Non. On y va pas.
2: Si, on fait plein de choses. On invente plein de choses pour l'environnement.
0: Ah, vas-y, ça m'intéresse.
2: Alors, on invente des véhicules électriques.
1: Ouais, ah ouais, ouais,
0: bien sûr. Vas-y, vas-y.
1: Non, c'est une bêtise, ça. Non, on bricole pas mal d'engins, mais là, dernièrement, c'était électrique, quoi.
2: Que électrique.
1: Ouais, que
2: comme
1: électrique.
2: Ça, on est écologique.
1: Ouais, écologique, voilà.
2: Alors, on fait que du recyclage.
0: C'est-à-dire électrique, ouais. Avec une prise, on peut pas aller trop loin ou une...
1: Ah non, c'est autonome.
0: Avec des batteries?
1: Ouais, avec des batteries.
0: Comment vous recyclez les batteries?
1: Non, on récupère plein de choses et c'est vrai qu'on recycle.
2: Après, on assemble tout et ça fait un véhicule.
1: Ouais.
0: D'accord. Mais ouais, c'est quoi que vous rassemblez tout? Parce que derrière.
1: Ah, on peut pas dire. En fait, normalement, il y a une vidéo qui va sortir là-dessus.
2: Bientôt, il faut suivre sur les réseaux sociaux. Ouais, ça va sortir.
1: Exactement.
0: Et vous êtes monté dessus dedans?
1: Ah oui, ça marche très bien, ça marche trop bien.
2: Trop bien.
1: Ouais, c'est
2: un peu trop bien.
0: Ouais, non, dites-en un peu plus. Non, ça ressemble à quoi? Ça ressemble à quoi?
1: On peut pas.
0: C'est vrai?
2: C'est un objet que tu utilises souvent quand tu fais tes courses.
0: Voilà. Ah ouais, donc ça ressemble à un caddie, ça. Ou alors les petits caddies en plastique, là.
1: Non, ouais, non, en gros, ouais, c'est un caddie, mais on s'est trompé dans le dosage, il va vraiment trop vite. En
0: fait. Ah ouais?
1: Ouais.
2: Tout terrain.
0: Ah ouais. Ouais. Vous avez gardé les roues du caddie ou...
1: Non, pas du tout. Non, c'est juste, ça ressemble vraiment à ça.
0: Ah, ça ressemble à un caddie, ouais. Clairement. Ça ressemble à un caddie, ça a la couleur du caddie, mais...
2: Ça a la forme.
0: Ça a la forme du caddie.
1: À la première fois que je l'ai pris, j'ai fait un tonneau, hein, donc...
0: D'accord.
1: Ouais.
2: Moi, je restais bloqué au milieu de la route, en train de tourner.
0: Casque et tout, quoi. Ah ouais. Et ça se commande avec un volant?
1: Non, même pas.
0: Ah ouais. ça avance, en fait.
1: C'est deux manettes comme un char d'assaut.
0: Ah ouais, non, mais là, ça, c'est...
1: C'est
0: des trucs un peu casse-gueule quand même, quoi. Donc bon, ouais, ok, bah écoutez,
1: c'est ça aussi la Web TV Cap Nord-Est.
0: Ouais, c'est ça. C'est
1: quand on s'ennuie, on fait des bêtises.
0: Ouais,
2: on fait des tests, on fait des essais pour la science.
1: Voilà.
0: Vous savez qu'on a un petit répondeur sur Principe Actif. Vous avez déjà laissé un message à la radio?
1: Il y a longtemps. Moi.
0: Il y a longtemps.
1: Il y a très longtemps. Ouais.
0: Ouais. Et je vous envoie le jingle parce que ça fait toujours plaisir de l'entendre. Et puis en plus, ça peut donner envie aux gens de nous appeler. Donc si tu sais pas quoi faire, si t'as une bonne idée, tu tapes le 02 32 62 57 32 sur ton mobile, sur ton GSM, sur ton téléphone, et tu laisses ton petit message, un coup de gueule, une bonne idée de sortie, un truc que t'as envie de nous dire, un message personnel pour moment. Pour qui tu veux, tu le laisses et on le diffuse le matin sur la matinale de Principe Actif. Et le jingle, ça donne ça.
3: Ouais, salut la matinale.
4: Hi, Principe Actif.
5: Bonjour.
3: Foutez-moi le bordel.
5: Merci pour l'émission.
4: C'est toujours une belle ambiance.
3: I like a mauvaise.
5: C'était super.
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6: Oh bah c'est bien, et ça va passer à la télé, non?
7: Ça va pas passer à la télé, ça va passer à la radio.
6: À la radio, tiens, et c'est quelle radio alors? Sans être... Oui.
7: Principe Actif à Évreux.
6: Oui.
7: HDR à Rouen.
6: Oui, bah merci de toutes ces précisions.
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0: Olé. Et si vous nous prenez actuellement, sachez que vous êtes dans le pire reste à venir. On est avec deux compères, Julien et Florentin, deux copains du territoire qui font aussi plein de conneries. Et puis...
1: Merci.
2: Mais pas que.
0: Et pas que. Voilà, et qu'on est en direct sur la radio associative d'Evreux, Principe Actif, et sur Rouen. On vous salue tous, on vous souhaite une énorme bienvenue. Un bon plan, qu'est-ce que vous allez faire ce week-end? Vous savez qu'il y a le fameux « ça sonne à la porte », là, et je vois une vieille affiche là-bas de juin 2011 dans les studios de Principe Actif, tu vois. C'est les 20 ans cette année, est-ce que vous allez faire un petit tour du côté de Grosseuve, vous?
1: Pas sûr, moi j'ai une autre manifestation du coup, mais...
2: Moi j'y vais ce soir.
0: Toi t'y vas ce soir, toi. Alors t'y vas pour voir quoi, toi? Parce que c'est bien d'y aller ce soir, mais tu...
2: Yamé.
0: Yamé?
2: Ouais.
0: Ouais.
2: C'est un artiste qui était découvert du coup, sur TikTok surtout.
0: D'accord.
2: Et du coup, c'est un très bon artiste.
0: Ouais, c'est plutôt ambiance quoi, Yamé?
2: Je saurais pas dire ça honnêtement. En style musical, ouais. Je sais pas.
0: Non mais c'est quoi, c'est du gros rock, c'est plutôt.
2: Non, c'est plutôt tout ce qui va être hip-hop R&B, je dirais plutôt.
0: Hip-hop R&B, d'accord.
2: Enfin, c'est vraiment du chant.
0: Hein. Ouais. Et autre chose que tu vas aller découvrir, que t'as envie d'aller découvrir ou...
2: Bah non, après on y va, on verra bien. Hein.
0: Ouais, c'est histoire d'aller d'aller se promener quoi. C'est ça qui est intéressant.
2: C'est
0: aussi.
2: Ça. J'ai compris qu'il y a pas beaucoup de parking, il faut y aller tôt donc.
0: Ah, j'ai
2: compris qu'il y a pas beaucoup de parking, il faut y aller tôt donc.
0: Ah, j'ai je

0: ambiance, hein, foutre le feu.
1: Ça, c'est donc, demain soir de mémoire.
0: Ouais, mais je me demande s'ils sont pas tous les soirs, enfin, ou plusieurs fois dans le week-end, je crois, non? J'ai pas étudié la programmation, on va dire, de façon très approfondie. Tu parlais de Diamé, bah écoute, tu sais quoi, comme rien n'est du hasard, on va s'écouter un petit morceau de Diamé, et puis comme ça, on va se mettre dans le. On va
1: et
0: se
1: aussi, du coup, Julien Granel qui passe ce soir.
0: Julien Granel, ah d'accord. Ouais. Non, moi, je t'avoue, franchement, que je connais pas grand chose. Au niveau des noms, je connais pas grand chose, à part FFF, bon, Yamé aussi, mais je connaissais. C'est pas quelque chose forcément que j'écoute, mais FFF et Oxmo Puccino, le restant, j'ai pas de connaissances très pointues sur les groupes. Moi, j'écoute du reggae.
2: Oui, bah, ça permettra que tu découvres.
0: C'est de la découverte.
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0: Voilà, c'était Yamé sur votre matinale préférée. Yamé qui sera donc, Flo, ce soir...
1: À 22h de mémoire.
0: Ce soir, 22h dans Assassin à la Porte. Voilà. Donc, si vous connaissez pas, allez découvrir. Si vous connaissez, allez prendre les bonnes vibes. Voilà. On est avec notre reporter du coin de la rue de la Normandie, monsieur Antoine. Comment allez-vous bien ?
2: Bah, je vais bien, et toi, mon ami ?
0: Ouais, ça va, impec. Hein. Tranquille. Hein,
2: il fait beau ?
0: Bah écoute, en tout cas, il pleut pas.
1: Il soleille.
2: Tant qu'il pleut pas, il fait beau chez nous.
0: Tant qu'il pleut pas, il fait beau. Ça change un petit peu des derniers jours. On rechoppe la sensation de nos 30 degrés juste visuellement par le ciel bleu et le soleil. Donc, où te trouves-tu aujourd'hui ?
2: Ah bah alors là, je suis au départ du Marais Vernier pour une direction très locale. Hein. Je vais à Pont-de-Mer et ensuite, je viendrai à Évreux.
0: Ah d'accord, voilà. Tu viens à Évreux, d'accord, ok. Et voilà. De quoi va être faite ta journée aujourd'hui ? Tu sais que c'est la journée mondiale de l'environnement, toi qui jardines.
2: Eh ben ça tombe bien parce que je vais me retrouver au lycée Horti-Paul d'Évreux

0: 13h pour faire une émission de radio avec Zone Bonde sur l'action Reporter Normandie Jeune. Et ils avaient besoin d'un petit technicien avec des petites oreilles pour sonoriser deux groupes qui passeront à la radio en direct. Donc ça, c'est en direct. Tu sais, c'est ce qu'on appelle les radios éphémères.
1: Oui.
0: Voilà.
1: Oui.
0: Et donc, je ferai ça de 13h à 16h. Et puis pour nos amis rouennais,
1: ouais.
0: S'ils font rien demain et qu'ils n'ont jamais passé, pour ceux qui sont de la rive droite à la rive gauche, je leur donne rendez-vous à un événement qui est magique à Saint-Étienne-du-Rouvray qui s'appelle Air de Fête, qui est composé de foires à tout, d'activités gratuites et de spectacles de rue et tout. Et ça dans une très bonne ambiance.
1: Un bon endroit pour se rencontrer et puis manger de la frite et de la saucisse, non ?
0: Ouais, oui, puis c'est les associations, les centres sociaux qui gèrent ça, et donc on passe un bon moment, et puis s'ils ont l'oreille fine, ils entendront ma douce voix annoncer tous les spectacles, tu sais, le saltimbanque du samedi, voilà.
1: Très bien. Tu sais qu'avec nous dans les studios, on a Julien et Florentin. Ils sont là, ils t'entendent, ils t'écoutent.
0: Oh mon Dieu,
1: voilà, ils sont venus.
0: Tu as l'équipe terrible
1: Ils ont déjà commencé à démonter 2-3 trucs.
2: On va le récupérer.
0: Ouais, c'est ça, méfie-toi, tu fais le contrôle avant que tu partes.
1: On fouille les poches avant de sortir.
2: Ouais, on est venu sans sac.
0: Vous n'avez pas le droit de rentrer avec des sacs.
1: Ils ont des grands suites, alors.
0: C'est... Et puis au fait, je voulais te dire que j'avais annoncé le prix Liberté la semaine dernière. Et donc hier, c'était la remise du prix Liberté, donc 4000 jeunes au Zénith de Caen.
1: Ah ouais.
0: Ils font la holà à tous nos papis qui nous ont sauvés en 1940. Voilà, les Américains, c'était encore un moment très très émouvant. Et puis une délégation afghane, parce qu'en fait, celui qui a gagné est un Afghan, voilà, Mathieu. Et un très très bon moment. Voilà.
1: Ouais, à vivre. T'as fait des images là-dessus, j'imagine ?
0: Non, en fait, là, j'étais touriste américain.
1: D'accord. Voilà.
0: Pas japonais, donc j'avais pas d'appareil photo. Donc voilà. Et donc, j'ai pris le plaisir déjà de rencontrer plein de gens, parce que quand tu as 4000 élèves et jeunes là, il y a des profs, il y a des gens que tu connais, donc on s'est fait des boujoux, on s'est fait des câlins, voilà, tout va bien. Et c'était vraiment un bon moment. Je pense que je vais emmener un de ces jours Julien et toute sa clica là-bas, parce que c'est quelque chose à vivre. Voilà. C'est, ouais. Quand tu as 4000 jeunes qui chantent bon anniversaire ou qui font la hola pour des papis qui ont sauvé la France, ça fait quelque chose, quoi. Ça fait quelque chose.
1: Ça fait des poils qui s'irisent, quoi. Hein ?
0: Ouais, c'est ça. C'est les poils qui s'irisent. Et puis des spectacles faits par des élèves. Un bon moment. Et puis une présidente. Je vous conseille, vous pouvez retrouver, tout est en streaming, donc sur le site de la région, sur YouTube. Une présidente qui est guinéenne, qui se bat contre l'égalité des chances pour les femmes en Guinée. Et elle a commencé son combat à 14 ans. Voilà.
1: Ouais.
0: Aujourd'hui, elle en a 25 et elle va essayer d'être députée en Guinée. Et ça fait du bien.
1: Ça sentait la paix, quoi. On parlait de paix l'an dernier, ça sentait la
0: ouais, c'est la paix, la liberté, puis on sait que c'est précaire, donc faut se battre tous les jours, quoi. Et donc, c'était vraiment un bon moment. Moi, j'aime pas trop les zéniths, j'aime pas trop tout cet... Mais là, c'est particulier, parce qu'il y a une zénitude, et puis les gens sont contents d'être là, en fait. Voilà.
1: Ok. Bon, écoute, très bien ça, Antoine. C'est des bons moments à vivre, non, les gars? Qu'est-ce que il veut vous emmener?
2: Il veut nous emmener. Après, nous, tant qu'il y a une buvette et un snack, on filme. Hein,
1: ouais, eux, voilà. Ils sont chauds, hein, ils ont une grande rallonge.
3: C'est une vraie animation, c'est bon.
1: Une grande rallonge.
2: Carrément.
1: Cap Nord-Est, Caen, ça n'a pas un problème, 200 mètres de rallonge électrique.
2: Non.
0: 200 km.
1: 200 km de rallonge électrique.
2: En plus, on doit les avoir.
1: Oui, oui.
0: Alors, je vous ai dit que, les gars, à Caen, il y a l'électricité. Voilà.
2: Ah ouais, mais je connais pas Caen.
3: Ouais, c'est pas la même.
1: Non. Et Flo nous a fait son débrief aussi du meilleur ouvrier de France, là. Apprenti, pardon.
0: Apprenti.
1: Ah ouais, donc on sait tout depuis le temps qu'on devait l'avoir. Bon écoute Antoine, on te retrouve peut-être en chair et en os dans la journée, peut-être qu'on va se croiser sur Évreux à un moment.
0: C'est un petit village Évreux, hein,
1: voilà.
0: C'est l'avantage.
1: C'est ça, quand tu rentres par un coin, tu ressors par l'autre et hop, t'es sûr de te croiser, quoi, tu vois.
0: Bon merci à vous d'avoir appelé les garçons, et puis on se retrouve prochainement, physiquement.
1: Exactement, merci à toi Antoine. Julien, toi aussi t'as un bon plan à nous communiquer.
2: Ouais.
1: Attends, te précipite pas, je l'annonce, parce que les gens se préparent à noter. J'envoie un petit morceau de musique, on se retrouve avec le jingle, et puis après c'est à toi de nous raconter ton petit, ton gros bon plan.
2: Ouais.
1: C'est ça, hein.
2: Ouais,
1: hein,
2: c'est ça. Ouais.
1: C'est un gros bon plan. Allez, c'est parti. Tu sais quoi? T'es la seule qui m'aille, mon petit bébé.
3: Tu fais, t'en vas déjà là?
4: Non, je m'en vais.

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1: Mais tu sais, je commence à en avoir plein le cul. 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
1: 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Payable en deux fois. Qu'est-ce que tu veux comme tuyau ?
0: Moi, je veux savoir qu'est-ce que je vais faire ce week-end. Alors, si tu vas pas Assassin à la porte, bien sûr, t'as d'autres trucs à faire ce week-end, même si t'y vas qu'une journée, que t'y retournes que le dimanche ou machin. Il y a un petit truc sympa, Julien était là pour ça aussi.
3: Raconte-nous tout. En vrai, ce que je vous annonçais, vous pouvez faire les deux.
0: Ouais,
3: y a pas, c'est ça, non, mais. Y a pas de problème. Non, alors, 3e ou 4e année, je sais plus. C'est dommage, c'est moi qui l'organise.
4: 3e, je crois.
3: 3e année, pardon. Pardon, ouais. Troisième année où on organise avec le petit café de pays de Saint-Germain-des-Angles le festival de printemps. Et du coup, ça sera samedi 6 juin de 10h à 19h. Donc, alors, le programme, c'est ça qu'on veut savoir en fait.
0: Ah, bah oui, vrai. Qu'est-ce qui va se passer là-dedans?
3: Alors, qu'est-ce qui va se passer? Il y aura un petit marché de producteurs locaux, alors voilà, de l'apiculteur, de la laine de chèvre, enfin voilà, des lentilles, du quinoa, des confitures, il y aura un stand de chichi, enfin bref, voilà. Il y aura quelques stands un peu pro qui seront là. Mais la base des choses comme les autres années, c'est le troc-plan. Donc, tu viens avec tes plantes, troc et don, en gros, tu viens et t'échanges, voilà, et tu discutes surtout. Voilà, on échange des plantes, mais on discute surtout beaucoup.
0: Mais troc-plante, ça veut dire quoi? Tu viens avec, tu t'arraches une plante de chez toi et tu viens.
3: Ouais, ouais. T'as, je sais pas, il y en a, ils ont des pieds de tomates en trop, ils en ont trop fait, ils les ramènent, puis bah voilà, je sais pas, bah tiens, elle a trop de rosiers, elle a mis trop de rosiers, enfin voilà, tu sais, c'est. Puis des fois, ça s'échange contre des graines, des fois, ça s'échange contre rien.
0: D'accord.
3: Voilà, y a pas de débat, tu vois. Et
0: un sourire, quoi.
3: Ouais, un puis merci, une discussion, etc. Voilà, des fois, c'est un peu ça l'histoire. Troc bibelot, donc c'est pareil, il y a les gens qui veulent se débarrasser, mais qui ont trop de verres, trop de pendules, etc. Alors des petits objets, et puis bah ils viennent. Alors beaucoup de jeux de société, et ça c'était cool, parce que moi ça m'a permis de retrouver des pièces de certains jeux de société que j'avais paumés chez moi, et ça c'était bien cool. Parce que celui-là aussi il avait, enfin bref.
0: Il manquait un pion.
3: Mais le pion, moi il manquait les cartes, et les cartes étaient dans le jeu, et l'autre il me devait manquer des trucs, voilà, bref, donc du coup c'était cool. Atelier éco-responsable avec notre amie Sandrine qui nous apprendra comment fabriquer des pastilles de la vaisselle, des bivraps, des bivraps. Bah t'as qu'à venir, tu verras ce que c'est.
0: C'est quoi un bivrap?
3: C'est pour refermer les pots de confiture avec un tissu avec de la cire.
0: Avec de la cire,
3: voilà. Okay. Comment fabriquer, la vaisselle, savon, lessive à la cendre, etc., etc. Donc qu'avec du matos qu'on a chez nous.
0: Si tu fumes pas, tu fais comment?
3: Quoi? Non, ça sent de barbecue.
0: Ah ouais.
3: Mais tu fais du barbecue tout l'été et t'as de la lessive pour tout l'hiver.
0: Oh ouais.
3: Donc, soyez co-responsable.
0: Odeur saucisse merguez.
3: Ouais. Mais non. mais il faut faire des gros barbecues. Donc, faut inviter plein de monde. Donc, voilà. Sinon, je t'ai montré comment on fait de la lessive à la cendre. Et puis, puis t'invites plein de monde tous les week-ends chez toi. Et t'auras de la lessive pour l'année.
0: Ouais, cool.
3: Voilà. Ça, c'est bon planning. Hein. Atelier art floral. Donc, c'est comment faire des jolis bouquets. Voilà. Ça marche très fort. Donc, c'est à 14h30. Faut venir très précisément bien avant. Voilà, parce que
0: est fourni.
3: Ouais, tout est fourni. Puis attention, ce que je vais t'annoncer, c'est que tout est gratuit surtout.
0: Au building.
3: Voilà, exactement. Initiation guitare avec notre ami Valmy. Initiation piano, avec Laure. Il y en a créé une rando historique avec des habitants dans Saint-Germain, un truc un peu interactif et tout, avec un site internet qui des QR codes et tout. Donc il y aura ça. Donc avec des trucs à gagner, une expo sur les oiseaux. Il y aura des jeux pour les enfants. Ah, je ramène un manège en bois aussi pour les enfants.
0: Un manège en bois
3: qu'on a fabriqué avec mon ami Alexandre. Naturellement rouillé, voilà.
0: D'accord.
3: À l'époque, on avait fabriqué un gros manège en bois et qui est autonome.
0: Okay.
3: Et donc c'est cool. Donc il y sera. Repas, bon, il y aura notre ami Arnaud Pizza avec son camion pizza pour qu'on mange. Et puis il y aura bien sûr un apéro concert à 18h.
0: Voilà. Ouais, c'est ça qui est intéressant.
3: Les copains d'accord.
0: D'accord. Ok.
3: Et bien sûr, c'est une vraie manifestation, comme dirait Florentin, il y a une buvette.
0: Ouais.
3: Voilà. Sinon, c'est pas une vraie manifestation si t'as pas de buvette.
0: C'est à quelle heure et c'est où exactement?
3: Alors, c'est à Saint-Germain-des-Angles, donc c'est un rue de la mairie, pour ceux qui connaissent un peu, entre la salle des fêtes et l'usine à Zabukovec. Voilà. Et donc, c'est juste après Normandville, Saint-Germain-des-Angles. Et donc, c'est la manifestation dure de 10h à 19h.
0: D'accord. Et ça s'appelle comment?
3: Le festival de printemps au petit café de pays.
0: festival de printemps. Voilà. Si tu sais pas quoi faire, si tu as envie de faire plein de choses en même temps, d'être un nomade des événements du week-end, tu vas à Grosseuve, tu vas à Saint-Germain-des-Angles, tu t'arrêtes faire les courses, tu bouges quoi. T'es dans ta bagnole, tu descends.
3: Ah oui, ce qu'il faut là, ce week-end.
0: Ce qu'il faut ce week-end, c'est ça. Ouais. On sent que c'est le printemps, l'été, que les beaux jours sont là et il y a plein de manifestations qui se croisent. Les gars, on s'écoute un morceau de musique et puis on se dit au revoir parce qu'on s'approche de 9h. On a les informations à 9h. On se glisse avec un petit morceau bien sympa et puis on se retrouve juste après quoi. Merci Julien pour ces belles informations.
3: Mais de rien,
0: TBDEP.

0: Ah ouais, on parlait de vrais trucs pendant que vous étiez pas là, hein. Attention.
1: Aïe. Pouloulou.
0: Pouloulou. Et 8h57, passé de quelques minutes sur Principe Actif, HDR, la matinale, le pire reste à venir. Voilà, bah, c'est la fin de cette douce émission. Merci les gars d'avoir été présents avec nous. Ça va faire quoi
2: là,
0: après
2: là aujourd'hui après, là ouais bah déjà de rien ouais. Et merci à toi de nous avoir invité. Bah moi je vais continuer à préparer le festival de printemps, donc avec mon collègue Manu on va commencer à monter des barnums etc donc voilà ouais. C'est là ça va être de la manutention.
0: Et toi Flo?
3: Je vais préparer la fête de l'école de demain de Gravigny.
0: Ah oui, la fête de la kermesse de Gravine. Enfin, non, la fête de l'école, pardon.
2: On dit pas kermesse.
0: Ah, on a plus loin. C'était les débats qu'on a là.
2: C'est pas le bon statut.
0: On n'a pas le droit de dire kermesse, c'est la fête de l'école. Voilà. Bon, bah d'accord. Mais ça ressemble à une kermesse, non?
3: Oui, c'est la même chose.
2: C'est ça.
0: Ça a du chamboule tout, il y a des terrains.
3: Oui,
0: des
3: c'est la même principe.
0: Ah ouais. C'est juridiquement, quoi, en fait. C'est ça.
3: Je pense, c'est ça.
0: Administrativement. Ouais, ça va être ça.
3: Ok.
0: Et ben écoute.
3: Après, j'irai au festival.
0: Après tu vas au festival, ouais, c'est ça. Donc toi on te revoit pas avant le temps que tu récupères tout ça et tout. Ça va être un peu compliqué.
2: Ah, il va se perdre.
0: Il va se perdre dans le festival, ouais.
2: C'est sûr.
0: Bah tu fais comme tu te mets une flèche au-dessus de la tête là, un serre-tête avec une flèche pour qu'on puisse
3: te
0: retrouver si jamais on débarque là-bas à n'importe quelle heure.
2: Tu t'actives ton AirTag.
0: Ouais, je te récupère à la sortie. Voilà.
3: Je te ferai une vidéo.
0: Et je te préviens, c'est fini, tu peux plus aller à la garderie. Hein.
3: Attention. Ah bon?
0: Non, tu peux plus y aller, t'as plus l'âge. Hein.
3: Oh.
0: C'est terminé. Voilà. Eh ben écoutez, mesdames et messieurs, on va se laisser avec le flash RFI, le flash d'information pour tous ceux qui ont envie d'avoir quelques infos. On se retrouve la semaine prochaine, voilà, pour les dernières matinales, puisque après c'est l'été, et puis après on rend les micros, on rend les clés, et puis on se retrouvera qu'en septembre, quoi. Donc
3: déjà.
0: Eh ouais, déjà. Vite, c'est comme ça, ça va très vite, hein. Ça va vite. Merci à vous les gars d'avoir été là.
3: Pas de souci.
0: Allez. On se laisse avec un hybride de morceaux de musique et puis on se retrouve avec le flash RFI juste après pour connaître tout sur l'information. Merci les gars. Et un peu de reggae, ça fait du bien quand même.
2: Voilà. Hein.

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0: Le journal international avec vous, Martin Guez, et à la une, le Liban, théâtre de désespoir pour la jeunesse du pays.
2: Des ados et des enfants qui montent sur les planches à Beyrouth pour dire l'indicible et les blessures invisibles de cette nouvelle guerre du Liban, débutée le 2 mars dernier, et qu'aucun des deux cessez-le-feu négociés à Washington n'a arrêté. Le dernier du nom date d'hier, mais il est déjà remis en cause par les bombardements israéliens et par la riposte du Hezbollah, qui refuse catégoriquement cet accord. Nous serons aussi dans ce journal au Pérou, à deux jours du second tour de la présidentielle. La candidate de la droite, Keiko Fujimori, fait la course en tête dans les sondages, notamment dans les grandes villes. La riposte face à l'épidémie d'Ebola s'accélère dans l'est de la RDC, même si la réponse de l'OMS est freinée par certaines résistances des habitants, vous l'entendrez. Notre dossier nous mènera ensuite à Pékin, la Chine qui mise sur le stockage d'énergie, nous expliquera Claire Broderst. Et puis enfin en tennis, duel de costaud en demi-finale de Roland-Garros entre le favori allemand Alexander Zverev et le tchèque Jakub Mencik. Présentation en fin de journal.
0: Comme si de rien n'était, donc la guerre au Liban se poursuit malgré un nouveau cessez-le-feu.
2: Le premier cessez-le-feu conclu le 17 avril n'avait jamais été vraiment respecté. Le second, conclu hier entre négociateurs libanais et israéliens, Washington n'est pas plus respecté. Les bombardements israéliens ont fait au moins 8 morts hier dans le sud et dans l'est du pays. 7 morts ce matin près de Tyr. Un soldat israélien lui a été tué, un cessez-le-feu qui était conditionné à l'arrêt complet des tirs du Hezbollah. Mais hier, le chef du mouvement chiite pro-iranien Naim Qassem a rejeté l'accord de Washington. Il a réclamé un retrait total des forces israéliennes, tout en menaçant le nord de l'État hébreu de nouvelles attaques. Cette nouvelle guerre du Liban, qui a fait plus de 3500 morts et plus d'un million de déplacés depuis le 2 mars, dont de nombreux enfants privés d'école et qui racontent leur détresse à travers une pièce de théâtre montée aux côtés d'enfants blessés à Gaza et soignés à Beyrouth, une pièce de l'association Tiro Arts, à laquelle a assisté notre correspondante dans la capitale libanaise, Amélie David.
3: Les bombes, la mort, le déplacement. Les 14 enfants racontent leur histoire dans la pièce plus faible qu'une toile d'araignée. Rana Machak, 12 ans, a fui la banlieue sud de Beyrouth en raison de la guerre, elle explique.
4: Nous exprimons la douleur que nous avons à l'intérieur de nous et nous essayons de donner de l'espoir aux gens. Et aussi nous essayons d'oublier la guerre et toutes ces choses, la vie des enfants de la guerre, les blessures dont ils souffrent. Aujourd'hui, il y a beaucoup d'enfants blessés de Gaza.
3: La jeune actrice partage la scène avec Samir Zreik, 16 ans, déplacé de force à Beyrouth depuis le sud du Liban avec toute sa famille. Il raconte.
5: Bien sûr, j'ai pleuré plusieurs fois dans le théâtre pour plusieurs raisons. Par exemple, ma tante, ses 3 enfants et son mari ont été tués. Donc, quand j'en ai parlé ici, j'ai commencé à pleurer. Donc oui, parfois, je suis triste. Mais autant que je peux, j'essaye de ne pas pleurer.
3: Pour le directeur de Tiro Arts, Kassem Istanbouli, monter cette pièce permet aussi de documenter les atrocités de la guerre.
6: C'est à travers l'art que nous pouvons savoir ce qu'il se passe. Ce qu'il se passe pendant la guerre, ce sont les histoires des gens, de la résistance, de la solidarité, de la liberté. C'est important de le dire sur scène.
3: Alors que l'armée israélienne a tenté de les réduire au silence, le théâtre permet à ces jeunes de retrouver leur voix. Amélie David, Beyrouth, RFI.
2: Le président libanais Joseph Aoun et son premier ministre Nawaf Salem ont défendu l'accord signé à Washington, qu'ils ont qualifié d'accord de la dernière chance. Accord vu en revanche comme une capitulation et une humiliation par le Hezbollah.
0: Sur le front de la guerre en Ukraine, cette fois au moins 3 morts cette nuit lors de frappes de Russes.
2: Et oui, l'armée ukrainienne qui a fait état de 2 missiles et de 216 drones longue portée tirés dans la nuit, des frappes mortelles dans des régions de Zaporizhzhia à l'est et de Kherson dans le sud de l'Ukraine. Bombardements qui interviennent alors que le président ukrainien Volodymyr Zelensky a proposé une rencontre directe à son homologue russe Vladimir Poutine dans une lettre ouverte publiée hier soir. Il a assuré que l'Ukraine était prête à un cessez-le-feu complet pour la durée des négociations afin de trouver une issue diplomatique après plus de 4 ans de guerre. Vladimir Poutine, qui doit lui prendre publiquement la parole aujourd'hui lors du forum économique de Saint-Pétersbourg.
0: Et puis c'est une épreuve de patience qui touche bientôt à sa fin. Le second tour de l'élection présidentielle péruvienne approche enfin.
2: Rendez-vous compte, Clotilde, le premier tour avait eu lieu le 12 avril dernier, un entre-deux tours interminable qui s'achèvera donc dimanche avec le second tour. Le scrutin s'annonce très serré entre le candidat de gauche Roberto Sanchez, qualifié de justesse pour ce second tour, et celle de la droite dure Keiko Fujimori, qui part favorite. Elle est la fille d'Alberto Fujimori, ancien président du pays, condamné pour crime contre l'humanité. Un héritage qui n'est pas rejeté par l'ensemble du pays. Keiko Fujimori peut notamment compter sur l'électorat des grandes villes, en particulier dans la capitale Lima. Reportage Martin Chabal.
5: Les discussions sont animées à l'approche du second tour dans cette cantine populaire de la banlieue défavorisée de Lima. Rosa cuisine dans un petit local du quartier de Villa María del Triunfo et sert des repas à 4 soles, environ 1 euro. Elle soutient Keiko Fujimori pour ses promesses d'ordre et de sécurité alors que le Pérou traverse une grave crise de violence depuis plusieurs mois.
7: Ici, tu veux t'en sortir, mais les bandes criminelles te raquettent. Même le vendeur ambulant, il le raquette. Donc je pense qu'elle pourrait améliorer les choses comme son père l'a fait avec le terrorisme.
5: Rosa se souvient aussi des travaux menés par Alberto Fujimori dans le quartier.
7: C'est son père qui a construit cette route. C'était du sable ici. Il nous a envoyé des soldats et ils ont fait la route jusqu'en haut.
5: Après 3 échecs consécutifs au second tour de l'élection présidentielle, la chance pourrait avoir enfin tourné pour Keiko Fujimori. Elle se présente dimanche en tant que favorite car son adversaire Roberto Sanchez suscite lui aussi une défiance profonde dans l'électorat péruvien. Martin Chabal, Lima, RFI.
2: Et s'ils sont méfiants, ils sont tout de même près de 27 millions de Péruviens appelés aux urnes ce dimanche dans un pays où le vote est obligatoire. Autre élection présidentielle à venir sur le continent sud-américain. En Colombie, cette fois, le second tour est prévu le 21 juin entre le candidat de gauche Iván Cepeda et celui de l'extrême droite Abelardo de la Espriella. Et le président sortant de gauche, Gustavo Petro, a lui pris la parole auprès de nos confrères de l'AFP. Il a accusé les États-Unis de s'être allié avec des génocidaires et des narcotrafiquants. Déclaration faite après l'annonce de Donald Trump, qui a apporté son soutien total et complet à Abelardo de la Espriella.
0: Sur le continent africain maintenant, en République démocratique du Congo, la riposte s'accélère face à Ebola.
2: Nous sommes encore en retard, mais nous rattrapons ce retard, a déclaré le patron de l'Organisation mondiale de la santé, Tedros Adhanom Ghebreyesus. Du matériel pour tester les cas suspects est arrivé en Ituri, notamment à Mongoualou, là où étaient identifiés les premiers cas. Le chef de l'OMS qui était en visite dans le pays il y a quelques jours et qui s'est montré très encouragé, et ce malgré la méfiance d'une partie de la population congolaise face à cette nouvelle souche Bondi Bouguio. Alexandra, bonjour.
8: Ne cachez pas vos malades, répètent les différents acteurs engagés dans la riposte à l'épidémie d'Ebola. À Mongoualou, lorsque les décès ont commencé à se multiplier, explique Jonathan Imbalapey, président de la société civile, certains ont cru à une maladie mystique. Il y a en effet une mauvaise compréhension de la maladie, acquiesce Marc Dévé, agent de santé communautaire. Elle s'inquiète du nombre de malades qui sont soignés à domicile.
9: Les gens ne comprennent pas et ont du mal à aller à l'hôpital. Par peur, parce que quand il y a eu beaucoup de morts dans des familles, chaque personne pense que si je partais là-bas, il va dire que j'ai cette maladie. Quand ils sont malades, ils préfèrent faire l'automédication. C'est comme ça que vous verrez que le nombre de morts augmente parce qu'ils arrivent toujours tard à l'hôpital.
8: Des messages de sensibilisation en langue locale sont diffusés au sein des communautés, explique Patrick Muyaya, ministre congolais de l'information. Il faut changer la perception et la compréhension de cette épidémie, ajoute-t-il.
10: Lorsque vous avez un cas de malade autour de vous, ne les cachez pas, appelez les centres hospitaliers et nous avons un numéro de téléphone gratuit 151 qui permet à tous ceux qui ont des cas de ces références. S'il n'y a pas une meilleure implication de la communauté, on aura du mal à combattre totalement.
8: Un système d'alerte a également été mis en place, ajoute Marne Dévé, des numéros de téléphone pour alerter en cas de décès et éviter toute nouvelle contamination.
2: Alexandra Branjon du service Afrique de RFI.
0: À 9h08 à Paris, comme à Podgorica, le Monténégro qui lance son opération séduction.
2: Alors que de nombreux dirigeants européens arrivent dans le pays, comme Emmanuel Macron, Friedrich Merz ou encore Ursula von der Leyen, tous présents pour le sommet Balkans Union européenne axé sur l'intégration. Le Monténégro qui paraît le mieux placé pour rejoindre l'Union européenne et qui espère devenir le 28e État membre en 2028. Et puis un voisin du Monténégro, l'Albanie, qui lutte elle contre des projets immobiliers de la famille Trump, notamment ceux d'Ivanka, la fille du président américain, qui veut construire avec son époux Jared Kushner des hôtels de luxe dans des zones protégées de la côte albanaise. Depuis 5 jours, les associations écologistes manifestent. Elles pointent également du doigt le premier ministre albanais, Edi Rama, accusé de corruption dans cette affaire. Julien Chavan a joint l'un des meneurs de la contestation.
11: La péninsule de Zvernek est un bijou sur la mer Adriatique. Le problème, c'est que c'est une zone protégée. Des marinas, 5 hôtels, le projet des Trump dévasterait l'habitat des oiseaux. Et le mal est déjà fait. Taolant Bino dirige l'association ornithologique albanaise.
12: Nous avons vu des dunes de sable, certaines en train d'être détruites. Nous avons donc constaté des impacts sur les habitats et aussi sur les espèces.
11: Ce biologiste a encore manifesté hier soir à la tête d'un mouvement qui dépasse la seule défense de l'environnement.

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0: Bonjour à toutes et à tous. Seul l'Iran a la capacité de contraindre le Hezbollah libanais à renoncer à son arsenal militaire, nous dira un spécialiste du Proche-Orient, alors que l'armée israélienne poursuit ses frappes dans le sud du Liban, malgré un cessez-le-feu censé avoir été renouvelé. Une rencontre directe, voilà ce que propose Volodymyr Zelensky à Vladimir Poutine dans une lettre. Le président ukrainien évoque même un cessez-le-feu complet, le temps de négocier pour mettre fin à la guerre. En France, le Premier ministre, les ministres de l'Intérieur et de la Justice réunis ce matin pour évoquer d'éventuels dysfonctionnements judiciaires liés à la disparition d'une adolescente de 11 ans. Le principal suspect était déjà connu des services de police. Israël a annoncé des frappes contre le Hezbollah dans trois localités au nord du fleuve Litanie, au Liban, ordonnant à la population d'évacuer. Des frappes nocturnes ont déjà tué 7 personnes dans le sud du pays la nuit dernière. Le mouvement pro-iranien a refusé hier le cessez-le-feu annoncé mercredi à Washington et réclamé un retrait total des forces israéliennes qui occupent une partie du sud du Liban. L'accord de principe conclu sous l'égide des États-Unis entre les autorités israéliennes et libanaises est conditionné à l'arrêt complet des tirs du Hezbollah. Le conflit au Liban, qui est aussi dans les discussions pour un cessez-le-feu entre Téhéran et Washington, l'Iran veut inclure le Liban dans cet accord. Et pour Karil Emil Bitar, enseignant à Sciences Po Paris et spécialiste du Moyen-Orient, l'État libanais n'a pas les capacités à lui seul de concrétiser un cessez-le-feu sur le terrain. On l'écoute.
2: Il y a un véritable décalage entre les négociations libano-israéliennes et les négociations américano-iraniennes. Et en fait, seuls les Iraniens pourraient contraindre le Hezbollah à renoncer à son arsenal militaire. L'armée libanaise pourrait en effet être dans une position très inconfortable si les États-Unis lui demandent d'aller confronter militairement le Hezbollah, de le désarmer par la force, parce qu'une partie non négligeable de l'état-major et des soldats de l'armée sont issus de la communauté chiite et peuvent donc compter des membres de leur famille qui combattent dans l'autre camp. Donc le risque de tensions internes ne doit pas être sous-estimé. Donc il faut trouver la juste mesure, progressivement restaurer l'autorité de l'État, donner aux habitants du Liban Sud le sentiment qu'ils ne sont pas abandonnés et essayer surtout d'éviter la fragmentation du Liban. C'est le principal risque qui pèse dans la région, au Liban mais aussi en Syrie.
0: Et toujours concernant le Liban, l'ONU double son appel aux dons à près de 640 millions de dollars sur 6 mois. La crise humanitaire est grave et la situation se détériore, précise l'agence onusienne OCHA. Près d'un million de Libanais ont été contraints de fuir leur foyer et 1 200 000 personnes sont confrontées à une crise alimentaire aiguë au Liban. En Ukraine, 7 morts dans plusieurs frappes, notamment près de Kiev, alors que des pourparlers de sortie de crise sont au point mort depuis des mois. Le président ukrainien, Volodymyr Zelensky, a proposé hier jeudi une rencontre à son homologue russe, Vladimir Poutine, dans une lettre ouverte. Il évoque également un cessez-le-feu complet, le temps de négocier pour mettre fin à la guerre. Le président russe, qui finissait une rencontre avec la presse étrangère à Saint-Pétersbourg au moment de la publication de cette lettre, n'a pas réagi dans l'immédiat. Mais les propos prononcés lors de cette réunion montrent que sa position n'a pas vraiment changé, Anis Al-Jabri.
3: Sans surprise, Vladimir Poutine a balayé d'un revers de la main les images spectaculaires de l'attaque de drones sur le port et une zone militaire de Saint-Pétersbourg le jour de l'ouverture du forum mercredi.
4: Oui, les sponsors occidentaux fournissent un grand nombre de drones de tout type, y compris des drones à longue portée. Malheureusement, certains parviennent à nous atteindre. Mais la Russie dispose d'un système de défense aérienne. Oui, nous devons l'améliorer. Oui, nous devons le renforcer. Et nous allons le faire.
3: Surtout, le chef de l'État russe n'a rien changé à ses positions en presque un an, se référant pour les paramètres de fin de conflit à ce que la Russie appelle la formule d'Anchorage du nom de la rencontre Poutine-Trump en Alaska en août dernier, sans que jamais rien n'ait été rendu public. Vladimir Poutine s'est aussi dit ouvert à une rencontre avec Volodymyr Zelensky, encore une fois, dans la capitale russe, a ajouté dans la soirée son porte-parole, un lieu qui a toujours été rejeté et jugé inacceptable à Kiev. Enfin, Enfin, à nouveau, le président russe a posé la question de la légitimité du président ukrainien, interrogé sur ce qu'il pourrait lui dire en cas de rencontre. Vladimir Poutine a cette fois lâché un « je dirais, Dieu merci, c'est fini ». Anissa Ejabri, Saint-Pétersbourg, RFI.
0: Le président cubain dénonce l'agressivité, la perversité des États-Unis après de nouvelles sanctions. Washington a décidé hier d'accentuer la pression sur Cuba en plaçant sous sanction plusieurs personnalités, dont le président Miguel Díaz-Canel, qui faisait déjà l'objet de sanctions, et des membres de la famille Castro, interrogés jeudi dans le bureau ovale à la Maison-Blanche pour savoir si ces sanctions visaient à pousser à l'effondrement de l'économie cubaine. Donald Trump a dit vouloir que le pays soit bien géré et qu'il allait s'en occuper dès qu'il en aurait terminé avec l'Iran. La Colombie accuse, elle, Donald Trump de s'allier avec des narcotrafiquants. En cause, le soutien affiché par le président américain au candidat d'extrême droite à la présidentielle, Abelardo de la Espriella. Millionnaire, avocat de profession, il a défendu devant les tribunaux des paramilitaires accusés de narcotrafic. Le second tour de la présidentielle aura lieu le 21 juin. RFI midi 6 à Paris, en France, c'est une affaire qui suscite de l'émotion et fait réagir dans la sphère politique. Le Premier ministre et les ministres de l'Intérieur et de la Justice sont réunis ce matin pour évoquer d'éventuels dysfonctionnements judiciaires liés à la disparition d'une adolescente de 11 ans. Le corps de Liana a probablement été retrouvé hier soir dans le sud-ouest de la France. Le principal suspect a été mis en examen pour enlèvement et séquestration. L'homme de 41 ans est déjà connu des services de police. Il avait été mis en cause dans plusieurs affaires, notamment pour viol sur mineur. Marius Roland.
5: 2017, signalement d'une mère car l'homme fréquente sa fille de 17 ans, lui en a 32. 2020, licencié du lycée où il travaille en raison de sa relation avec une élève. 2022, plainte pour viol sur une enfant de 7 ans, classée sans suite en 2024. 2025, plainte pour viol sur une enfant de 10 ans, l'enquête est toujours en cours, l'homme n'a pas été entendu. Ce mercredi, une nouvelle plainte pour viol sur mineur est déposée à la suite d'un signalement en mars dernier. Mais ces affaires ne sont pas prises en compte dans leur ensemble par les autorités. Ajoutez à cela les dysfonctionnements et les lenteurs des procédures. Exemple le plus frappant, la plainte déposée en août 2025 n'arrive au tribunal de Toulouse qu'en octobre, sauf que les agressions se sont déroulées dans une autre juridiction. Conséquence, les gendarmes du village de la victime ne sont prévenus qu'en janvier, 6 mois après les faits. Une enquête administrative est en cours.
0: Marius Roland, le ministre de la Justice Gérald Darmanin, a annoncé réunir tous les procureurs généraux lundi au ministère alors que les critiques fusent de toutes parts sur d'éventuelles failles judiciaires. Le président Emmanuel Macron a de son côté exprimé il y a quelques minutes la solidarité et l'affection de la nation à la famille de l'adolescente. Disneyland Paris n'est pas rentable et ne l'a quasiment jamais été. Voilà ce que révèle une analyse relayée par le Guardian. Selon le journal britannique, la multinationale américaine n'a jamais eu son retour sur investissement depuis plus de 30 ans que le parc a été construit. Un gouffre financier malgré une influence record de 16 millions de visiteurs l'an dernier. Alors, comment expliquer ce paradoxe, Théo Renaudon ?
6: À son ouverture il y a 34 ans, le parc d'attractions a déjà du plomb dans l'aile. Dette colossale. Les gérants avaient peur de voir s'installer des concurrents à côté, alors ils ont acheté à prix d'or d'immenses terrains autour que Mickey n'a jamais occupé depuis. L'accueil des Français, lui, n'a pas été bon. Les billets chers et l'absence d'alcool dans les restaurants ont découragé de nombreuses familles françaises à venir à l'ouverture. Et puis à partir des années 2000, les crises se sont succédées. D'abord la baisse du tourisme en 2001, la crise financière de 2008, les attentats de Paris en 2015, la pandémie de Covid, puis aujourd'hui le blocage du détroit d'Ormuz. Tout cela fait soit baisser la fréquentation, soit baisser la marge. À chaque fois, Mickey doit prendre son portefeuille et injecter de l'argent dans le parc. Mais Disneyland Paris n'est pas un si mauvais élève. C'est même le parc Disney hors des États-Unis le plus performant, selon l'analyse du Guardian. C'est aujourd'hui la première destination touristique en Europe.
0: Une précision signée Théo Renaudon. À Roland-Garros, place aux demi-finales ce vendredi. À l'affiche, l'Allemand Alexander Zverev, tête de série numéro 2 du tournoi, fera face au Tchèque Jakub Mensik. Et puis dans l'autre demi-finale, duel 100% italien entre Flavio Cobolli et Matteo Arnaldi. Tout de suite, 8 milliards de voisins.

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0: Bonjour et bienvenue dans votre numéro de Scène de vie, vie de scène du mois de juin. Cette émission est réalisée en coproduction entre Principe Actif et Le Tangramme. Et un plaisir pour moi de retrouver ce mois-ci, Nathalie. Bonjour Nathalie.
1: Bonjour JC.
0: Et d'avoir une petite pensée pour Caro qui ne pourra être avec nous ce mois-ci.
1: Oui, mais on pense très fort à elle, particulièrement aujourd'hui.
0: Exactement. Au sommaire de cette émission, nous parlerons musiques actuelles.
1: Oui, nous avons à nos micros aujourd'hui Fanny Corral, bonjour, qui est la
2: bonjour.
1: Directrice du Cube, salle de musique actuelle au Tangramme. Merci d'avoir répondu à notre invitation.
2: Merci à vous.
1: Et nous parlerons des événements du mois de juin, et notamment des jeudis juin qui ont commencé pas plus tard qu'hier soir.
2: Un grain de pompe grâce à Radio Principe Actif.
1: Et voilà. Et puis on fera un petit tour sur les événements, parce que l'année n'est pas encore terminée. Non. Et peut-être un petit retour aussi de vos impressions sur la saison quand même qui vient de se dérouler.
0: Nous ferons un petit tour non exhaustif de l'agenda.
1: Et mois de juin, c'est quand même les jours où les jours sont meilleurs, où le soleil commence à arriver, où les températures augmentent.
0: Ouais.
1: Et plein d'événements à vous proposer sur le mois.
0: Nous terminerons cette émission avec une tradition qui est l'extrait de film. C'est encore toi, Nat, qui t'y est collé.
1: Et oui, mais comme d'habitude, on ne vous dit rien.
0: Ben non,
1: on vous laisse la surprise aller jusqu'au bout de notre émission pour découvrir le film qu'on a envie de vous partager ce mois-ci.
0: Et comme les traditions, c'est fait pour évoluer, eh bien ce mois-ci, je n'aurai pas un petit son d'ambiance à vous proposer. Pour tout vous dire, on parlait des jeudis juin. On y était hier soir avec Principe Actif. Et puis, devant nous s'ouvre le festival Ça sonne à la porte que les auditeurs pourront découvrir sur notre antenne. Mais alors, c'est pas une mince affaire à organiser. Et ça y est, nous sommes fin prêts. Ce qui m'a pas amené à trouver ce petit son d'ambiance. Vous m'en excuserez.
1: Vous êtes tout excusé, monsieur JC. Et puis, on en retrouvera de toute façon dans nos prochaines émissions.
0: Tout à fait. Ce qui nous amène très directement au premier son sélectionné par Nathalie.
1: Eh oui, j'avais envie de faire un petit clin d'œil un peu aux anthropocènes. J'ai choisi le titre de Camille, avec le titre de la chanteuse, Camille, et son titre, La Terre.

0: comme le disait Fanny, ça peut durer longtemps, mais c'est aussi ça, si l'œuvre a été écrite avec autant de durée à la fin, c'est bien qu'il y avait une raison.
1: Il est vrai.
0: Et nous n'aimons pas couper les morceaux chez nous ou parler dessus. C'est une pratique qui se fait, hein. Il y a même des concours de parler sur les intros.
1: Bah oui, tu parles sur l'intro et juste avant que le mec parle, tu t'arrêtes et bam, ça part.
0: C'est ça. Ben, on n'est pas de cette école-là chez nous. On aime bien envoyer du début. On aime bien envoyer du début.
1: Du début à la fin.
0: Du début à la fin, exactement. C'était donc Camille avec le titre La Terre. Nous le disions, nous avons Fanny Corral à nos micros, directrice des musiques actuelles sur Évreux, on peut dire, hein, directrice du Cube.
1: Du Cube. Autant grain, pas sur Évreux. On va pas s'emballer.
0: Oui, mais ça reste quand même en interaction avec d'autres programmateurs. Je pensais à Venus in Fuzz qui programme aussi beaucoup de musique actuelle aussi. Et il y a un lien entre le Cube et Venus in Fuzz. Il y a des interactions quand même.
1: On travaille avec des acteurs locaux. On ouvre la salle aux acteurs locaux et ça, c'est bien normal.
0: Ça fait même partie du projet de la salle, j'imagine. Voilà. Je pensais aussi aux groupes comme Da Strike qui sont liés à la salle des musiques actuelles, enfin du
1: qu'on
0: Cube.
1: Qu'on accompagne.
0: C'est
1: vous qui êtes venu hier, et ça fait la deuxième année que vous venez sur les jeudis juin. Vous faisiez des choses à l'époque aussi.
0: C'est ça, ça fait partie du jeu d'être une salle de diffusion, parce que c'est pas que de la diffusion, c'est une salle de musique actuelle. Voilà. Ce petit écartade, on est avec Fanny, on en profite, on la quitte plus, elle était avec nous hier, elle est avec nous aujourd'hui.
1: On est aussi fatigués les uns que les autres, et ça, c'est très bien. Mais ça ne va pas se sentir, ne vous inquiétez pas. Alors, justement, rebondis. On va commencer, je vais faire une petite entorse à notre conducteur, on commence par les jeudis juin.
0: Eh bien, faisons
1: ça. Voilà, puisqu'on est vraiment dans l'actualité du moment d'hier. Alors, c'est vous, Fanny, qui l'avez initié dans la programmation, où là, on est sur la fin de saison, on va dire, et le Cube, qui est pourtant une salle déjà très ouverte, mais là...
2: On avait envie d'ouvrir encore plus grand.
1: Exactement, vous ouvrez encore plus grand, et là, non pas les portes, mais le deck, le couloir d'entrée, l'extérieur, pour le tout à chacun, tout public.
2: Oui, parce que l'entrée est gratuite, en fait.
1: Voilà. Alors, on va situer pour les auditeurs, auditrices qui ne connaissent pas encore la manifestation, concrètement, qu'est-ce que c'est? Qu'est-ce qui se passe sur cette notion d'ouverture où chacun peut venir?
2: En fait, moi, quand je suis arrivée au Cube il y a 4 ans, que j'ai visité la salle et j'ai vu ce deck, je me suis dit, waouh, c'est super, c'est une guinguette, c'est trop bien, il faut faire des choses dehors, vous en avez fait? Non. Ah bon? Donc, en fait, quand on voit le lieu, ça s'y prête complètement. Il suffit de mettre des chaises, de faire un bar extérieur, d'appeler les acteurs locaux qui font à manger ou des food trucks ou des trucs comme ça. Et l'idée, c'était de finir la saison et donner un petit goût d'été aux gens et d'ouvrir la terrasse et d'en faire une espèce de, on va dire une guinguette peut-être, c'est quelque chose comme ça quoi, c'est d'en faire un espace où tout le monde vient, on boit l'apéro, on se rencontre, on discute, il y a des DJ sets, il y a des lives, il y a plein de choses qui se passent là, on propose des... au début...

0: Ben, on mange un bout parce qu'on trouve des gens qui font à manger bon, on boit l'apéro, on discute entre amis, et puis après, au bout d'un moment, on se met à danser. Et à 11h, c'est fini, on va tous au dodo et on a passé un bon moment.
1: Parce que le lendemain, c'est le vendredi, et c'est pas encore le week-end.
0: Et c'est le vendredi, et c'est bien, en fait, voilà, on a une vie.
2: Ça donne un petit côté respiration dans notre semaine aussi. Enfin, ouais. On a l'impression, on se laisse aller à penser qu'on est le week-end sur ce jeudi.
0: Ouais, mais alors...
2: Et puis l'heure de fermeture nous rappelle qu'on est en semaine, et ça se passe bien.
0: Mais ça fait démarrer le week-end un peu plus tôt. Ça appelle l'été aussi, parce que début juin, on a encore un petit peu attiré jusqu'aux grandes vacances. Mais là, ça donne un air de vacances, donc en fait... C'est une manière d'avancer un peu tout. Et le week-end, et l'été.
1: Exactement, je trouve que ça rend les vendredis un peu moins durs, en fait.
0: Voilà, mais oui, j'ai beaucoup fait de soirées à Paris le jeudi, quand j'étais là-bas, et des soirées en club, la nuit, et c'est un vrai truc. Moi, j'aime beaucoup le jeudi, en fait, il y a un truc assez chouette. Alors bon, des fois, le vendredi est un peu compliqué, mais bon, on a travaillé toute la semaine, c'est la fin de la saison, allez...
1: Et oui.
0: On s'accorde des choses, il faut être tendre avec soi-même.
1: Ouais, il faut savoir être doux parfois avec soi-même. Tout à fait. Et là, en effet, c'est vraiment l'esprit guinguette, super ambiance hier. Même si les températures n'étaient pas très très chaudes, on avait du monde.
0: Ah ben, il y a eu 325 personnes pour votre information.
2: 325
0: personnes qui sont passées, en fait. Ouais, c'était
1: super. Et là, c'est chouette. On voit que c'est un événement qui est maintenant dans les tablettes.
0: Ouais, c'est fédérateur, c'est transgénérationnel. Il y a plein de gens différents qui sont là, de toutes les générations.
1: On a des chouettes. Familles,
0: on peut venir avec les enfants, les animaux, tout va bien.
1: Exactement, ça veut dire que c'est permis. Oui. C'est un endroit où on peut y aller.
0: Voilà.
1: Et l'intéressant, c'est aussi la partie DJ set, lancer la musique, qui sur chaque date, donc c'est vraiment, on est là jusqu'à début juillet.
0: Ouais.
1: Les jeudis juin.
0: C'est les jeudis juin jusqu'au 2 juillet.
1: C'est ça.
0: On avait envie de
1: jusque 2 juin.
0: Ouais, on s'est dit on va pas s'arrêter le 25 juin quand même. Ouais. C'est un peu
2: ça
0: triste.
2: Ça fait un peu tôt.
0: Ouais, donc on a dit allez, on en fait une début juillet.
1: Et à chaque fois, il y a une couleur, une thématique, un invité. C'est aussi une façon d'ouvrir à une dynamique locale ou.
0: Oui, une dynamique locale, faire découvrir des artistes, proposer. Toutes les musiques. Alors bon, nous on adore. On en parlait hier. Je suis persuadée que il y a de la bonne musique dans tous les styles. Hein. Et c'est ça le rôle d'une salle de musique actuelle aussi, c'est de proposer de la musique de qualité, mais quel que soit le style en fait, être capable de faire le tri et de. Enfin, c'est pas le tri, mais de proposer ça pour pouvoir toucher tout le monde. Et voilà. Et donc il y a plein de styles différents. Mais chaque fois, c'est de la musique avec des gens, des connaisseurs, comme on dit, qui vont partager leur discothèque ou leur musique, si c'est des groupes live.
2: C'est l'occasion aussi pour des publics de découvrir le lieu, ceux qui ne seraient pas encore aussi. Des publics qui fréquentent le lieu.
0: Ouais.
2: C'est venir presque se perdre sans risque.
0: Oui.
2: Il y a cette notion-là aussi, de venir se perdre sans risque. On passe devant, on entend du bruit.
0: Ouais, voilà.
2: Le fait que ce soit extérieur aussi, il y a un côté attirant quand
0: bien
2: on,
0: sûr.
2: Quand
0: y a
2: on
0: plein
2: passe
0: de
2: pas
0: gens
2: loin.
0: Il y a plein de gens qui passent et qui viennent, qui voient. C'est toujours pareil. Ah, je suis passé, j'ai vu de la lumière, je suis rentré. Et c'est ça qui est bien, quoi.
1: Ça me fait penser à hier, on avait un jeune qui arrivait, on était à la pizza, et il nous a dit
0: C'est quoi ?
1: C'est quoi ? C'est gratuit ? On peut y aller ? Je fais oui, bien sûr, il faut rentrer.
0: Go ?
1: Go !
0: Voilà.
2: C'est ça, c'est ne pas hésiter à se faire surprendre par la découverte. Quoi.
0: Voilà.
2: C'est je pousse la porte et je
0: bien
2: découvre.
0: Sûr.
2: Vous évoquiez cette histoire d'esthétique musicale très large, très. C'est difficile de faire quand même le tour du monde et puis de tout ce qui se produit en musique quand même.
0: Pour moi non.
2: Non.
0: Non.
2: Il y a des recettes miracles comment ça marche.
0: Alors
2: parce que passer de la country au disco du rock par.
0: Alors moi j'ai été à une école un peu particulière puisque j'ai commencé ma vie professionnelle à Radio Nova où là c'était quand même ce qu'ils disent c'est le grand mix. Et donc effectivement quand je suis arrivée là-bas en 80 14, quand je suis arrivée là-bas en 94, j'avais une culture musicale qui était assez réduite, on va dire, et d'un seul coup, ça m'a ouvert les chakras, quoi. J'ai compris, j'ai appris à écouter du free jazz ou du jazz, de la salsa, des musiques afro, de la techno, du rock, de la disco, de la house, et tout un tas de choses. Et c'est vrai que d'un seul coup, c'est passionnant, il n'y a pas de recette miracle. C'est la recette miracle, je crois que c'est la curiosité et l'envie de découvrir des choses. Et ça, c'est la meilleure chose qu'on puisse porter à l'intérieur de soi, parce que c'est hyper jubilatoire, en fait.
2: Chose qui n'est pas évidente, je vais faire encore du journalisme d'approximation, je ne sais plus où j'avais trouvé ce chiffre-là, mais que globalement, les gens en moyenne arrêtaient de découvrir de la musique très tôt dans leur vie.
0: À 26 ans ou un truc comme ça.
2: Ils avaient bouclé les découvertes. C'est une horreur, pour des gens comme nous qui sommes amoureux de la musique.
0: Oui, mais en même temps,
2: du coup, comment les amener à redécouvrir? Enfin, c'est ça l'objet.
0: En fait, je crois que les gens, ils arrêtent d'écouter de la musique à 26 ans. Quand je dis qu'ils arrêtent d'écouter, c'est qu'ils continuent à écouter de la musique, mais ils bouclent sur tout ce qu'ils ont écouté. Et en fait, ça parle beaucoup de ce qu'est la musique aussi pour beaucoup de personnes. C'est-à-dire, c'est lié à des époques de vie. Comment la musique marque les gens, en fait, marquent. Et en fait, je crois qu'ils arrêtent d'écouter ça parce qu'à partir de 26 ans, tu commences déjà à regretter ta jeunesse et tu rentres dans un truc nostalgique. Et donc, et alors t'en appelles qui vont te dire, c'était mieux avant. Et t'es là, tu fais, non, c'était pas mieux avant, en fait. C'était pas mieux avant. Ta vie, elle était mieux avant parce que tu regrettes ta jeunesse, tu regrettes tes 20 ans, tu commences à vieillir et tu flippes, en fait. Mais en fait, c'était pas mieux avant parce que quand t'étais jeune, t'écoutais des trucs et tes parents te disaient, c'est quoi cette musique de sauvage que t'écoutes? Les gens qui ont commencé à écouter du rock, les parents me disaient, mais c'est quoi cette musique de sauvage que t'écoutes? Et moi, quand j'ai commencé à écouter de la techno à 16 ans, ma mère me disait, mais c'est quoi, c'est pas de la musique, ça, c'est toujours la même boucle. Ah! Tu vois, et ainsi de suite, quoi. Et ainsi vont les générations et les générations. Donc après, comment les amener à écouter des choses? Je crois que, plutôt que de faire un truc, je crois pas qu'il y ait un truc genre professeur, je vais t'expliquer cette musique ou cette musique, parce que la musique avant tout c'est de l'émotion, c'est les émotions que tu vis en écoutant cette musique et en vivant cette musique. Ouvrir la terrasse, tu vois, et amener des gens à des concerts et ainsi de suite, ils vont venir à un concert, ils vont ressentir des émotions. Il y a un concert, c'est une vibration collective, en fait. C'est une rave, un concert, une boîte de nuit, enfin tout ça, la musique, c'est une vibration collective, en fait. Et amener les gens à vibrer ensemble, à partager de la joie ensemble, il n'y a que comme ça qu'on peut les ouvrir. Et les jeudis juin, c'est aussi ça, il y a eu des fois, les jeudis juin, ça s'est terminé où c'était un énorme dance floor, tout le monde dansait, tout le monde discutait les uns avec les autres et tout ça. Et c'est ça la vibration collective, en fait.
2: Alors quand on parle, je vais revenir sur cette notion-là, mais on a l'habitude de dire sur Principe Actif qu'il y a deux choses qui unissent les peuples et les gens, c'est la musique et la nourriture.
0: Là, il y a de la bonne bouffe aussi.
1: Moi, je rajouterais la danse.
2: Mais la danse avec la musique.
1: La danse...
2: Mais le point de départ, c'est bien la musique pour la danse.
0: Oui.
2: Quand même.
1: Ouais, ou le rythme.
2: Oui, c'est déjà
0: de la musique.
2: On va pas débattre, Nathalie.
0: En même temps, regarde, on peut débattre, mais on peut partir de la musique industrielle.
2: Ouais.
0: Qu'est-ce que c'est? Comment les machines, comment le monde industriel dans lequel on vit peut créer et générer de la musique. On va faire de la musique avec un son de marteau-piqueur. C'est magnifique. Voilà.
1: Tout à fait.
2: Faut un bon joueur de marteau-piqueur quand même.
0: Il y a des bons joueurs de marteau-piqueur. Hein.
2: Tout à fait. Et donc, oui, ce que je disais sur les terrasses, sur la terrasse des jeudis juin, en fait, il y avait la musique, effectivement. Il y avait toute une partie même de personnes qui dansaient à des moments. Ça ambiançait et tout. Et il y avait quand même tout un salon de discussion. Et c'est aussi un lieu de rencontre.
0: Oui,
2: au-delà de la musique, au-delà de la découverte culturelle, c'est le lieu de rencontre, d'échange et de discussion. Plein de petites tables.
0: Chacun fait ce qu'il veut.
2: Voilà. L'occasion aussi de rencontrer du monde, croiser les copains, ou de croiser les copains, mais aussi de découvrir d'autres personnes. Et ça, on le voit, c'est ce que permet aussi quelque chose en terrasse type guinguette, qui est moins évident en salle, où le volume sonore est vraiment concert.
0: Oui, et où tu vas voir un concert et t'es devant le concert et on regarde religieusement la star chanter.
2: Oui,
0: bien sûr.
2: Et là, ces terrasses, justement, ça permet de pouvoir débouler tout seul sans connaître personne et pouvoir enclencher la discussion. discussion, exactement, pouvoir échanger. Et on a un prétexte, la musique qui est en train d'être jouée.
0: Exactement.
2: Tout simplement. C'est-à-dire qu'on a même un prétexte à la discussion.
0: Exactement. Ou ce qu'on est en train de manger, oui, ou de boire.
2: Exactement.
1: Ben voilà. Support.
2: C'est ça. Non, mais c'est hyper important parce que j'ai croisé quelqu'un hier, notamment sur au niveau du comptoir, en fait, tout simplement, qui disait que c'était pas si simple que ça de faire un réseau de relations sur Évreux. Quelqu'un qui arrivait, ben c'est le meilleur endroit pour le faire, en fait.
0: Voilà. Viens tous les jeudis, tu vas voir, tu vas rencontrer des gens.
2: C'est ça.
0: Tu vas te faire des copains et des copines.
2: Exactement. Dans les thématiques de ces jeudis juin, il y en a un qui a attiré l'œil parce qu'il fait sourire forcément, c'est celui de la country.
0: Pourquoi ça fait pas sourire, la country?
2: Moi, ça m'a fait sourire. Je suis désolée, Fanny.
0: Moi, je trouve ça très sérieux, la country.
2: Non, mais alors, ça peut être
0: très sérieux. J'ai été à Nashville et j'ai été à Dollywood il y a 2 ans, tu vois.
2: Alors c'est peut-être l'image qu'on peut en avoir.
1: Oui, alors oui, tu sais, alors country, country, hein.
0: Ouais, ah ouais, voilà. En fait, il y a des musiques qui ont des images un peu comme ça où on dit et en fait, c'est par exemple, bon, il y a plein de gens qui me disent, oh là là, le reggae était là, tu fais quoi, le reggae? Mais va écouter tous les vieux du reggae de la Jamaïque. Le reggae, c'est la mère de toutes les musiques, en fait. Il y a pas de musique contemporaine sans le reggae. Et la country, c'est pareil. Moi, je suis ultra fan de country. C'est la base de la folk, de la chanson. C'est-à-dire que la chanson française, hein, c'est de la country, c'est pareil. C'est une mélodie qui est imparable. Une bonne chanson, c'est ça. C'est une vraie mélodie imparable, avec des textes ou une histoire qu'on te raconte et qui est forte et qui reste à l'intérieur de toi. Et c'est ça, la country, en fait. Après, au-delà de ça, bon, on peut en parler après.
1: Après, il y a tout ce qui va être le pays, la société, ce qu'on veut.
0: Ah, mais alors...
1: quels sont les gens qui s'en emparent?
0: Voilà, alors, il y a un truc qui est important à dire par rapport à la country, c'est que c'est probablement une des musiques les plus métissées du monde. C'est-à-dire que la country, au départ, c'est une musique qui naît dans les champs de coton. C'est la musique des esclaves et des ouvriers et des gens opprimés. Et c'est, par exemple, le banjo, qui est quand même l'instrument principal de la country. C'est un instrument africain. Tout le monde croit que le banjo, c'est un truc genre, c'est la musique des États-Unis. Non, pas du tout, en fait. Le banjo, c'est la musique, c'est un instrument africain. Et en fait, dans les champs de coton, à l'époque de l'esclavage et tout ça, quand ils rentraient le soir, pour se donner du courage, ils faisaient les gens faisaient de la musique ensemble, et il y avait les gens qui étaient venus d'Afrique, et la country, c'est un mélange de musique africaine, musique irlandaise et musique polonaise. Il y a de la polka dans la country. Et c'est vraiment ce mélange, en fait, ces trois populations qui étaient esclavagisées, exploitées, utilisées, et qui ont créé cette musique, en fait. C'est vraiment le métissage de tous ces trois choses-là. Ouais. Avec, en plus, au niveau des textes, c'est Dolly Parton qui dit « La country, c'est raconter l'histoire d'une vie en 2 minutes 30 ans. » Alors, au cinéma, c'est ce que je te disais tout à l'heure, au cinéma, il faut à peu près, pour faire un biopic, il faut 3 heures. Eh ben non, là, il raconte l'histoire d'une vie de gens simples, de prolos, de monsieur tout le monde, en 2 minutes 30. Et arriver à émouvoir tout le monde et que tout le monde se reconnaisse dedans. C'est un tour de force.
2: Ouais. Je vous propose qu'on les utilise, ces 2 minutes 30 dès maintenant, écoutant un des morceaux que Fanny Corral nous a ramené, Dolly Parton. On en rediscute juste après.
0: Oui.

0: Coat of Many Colors de Dolly Parton. Alors pendant les 2 minutes 30, on a eu carrément un hommage
1: hors micro.
0: Hors micro. On revient un petit peu sur le morceau qu'on vient d'écouter quand même, Fanny.
1: Coat of Many Colors. Ouais. En fait, elle raconte que elle habitait dans la montagne. Ils étaient pauvres, ils n'avaient pas d'argent. Ils étaient 7 dans la famille. La mère avait pas d'argent et elle allait à l'école et elle avait pas il faisait froid l'hiver. Et elle n'avait pas de manteau, en fait. Et sa mère n'avait pas l'argent de lui acheter des manteaux. Et donc, et tout le monde se moquait d'elle parce qu'elle avait un vieux manteau pourri. Et voilà, quoi. Et donc, sa mère a décidé de lui fabriquer un manteau pour qu'elle ait chaud et pour qu'elle arrête de. Enfin, pour qu'elle ait chaud surtout. Et donc, elle a pris plein de bouts de manteau parce qu'elle n'avait pas d'argent. Et elle a fait un manteau avec plein d'autres manteaux. Et donc, c'est The Coat of Many Colors. C'est un manteau avec beaucoup de couleurs, enfin de toutes les couleurs, parce que c'est que des bouts. Et elle dit qu'elle est allée à l'école et que, en fait, tout le monde, on s'est moqué d'elle, mais après, elle est partie à la grande ville et ça a été bien. Et elle porte toujours son coat of many colors parce que elle était pauvre, mais en même temps, c'est ce qui a réchauffé le cœur et qu'elle a été fière et comment on se débrouille. C'est une jolie histoire qu'est-ce que c'est d'être pauvre et comment tu t'en sors dans la vie, quoi. Voilà.
2: Et puis de ce geste de solidarité, de soutien, d'attention, avec trois fois rien, c'est une force.
1: Voilà,
2: On en fait une force.
1: Voilà.
0: Donc, alors, on a parlé country. On s'égare avec vous, Fanny. Hein, c'est terrible. Mais c'est bien de s'égarer. C'est très bien de s'égarer.
1: Il faut se promener dans la vie.
0: Tout à fait. Alors, on s'égare. Je ne sais plus si on a encore un fil conducteur.
1: Alors, pour le fil conducteur, juste, c'est parce que, en fait, le jeudi 25 juin, on a décidé de faire un jeudi juin spécial country. Il y aura Clovis Gou, qui est un auteur parisien, un copain de Paris, qui vient de sortir un bouquin qui s'appelle Country, mythe et légende, et qui dans son bouquin raconte l'histoire de la country, de toute cette personne et du côté subversif que peut avoir la country et contre-révolutionnaire. Willie Nelson, c'est un anarchiste, quoi, et aussi j'en sais rien, Johnny Cash, c'est ça, Cash. La country aussi, quoi. Et voilà, donc il y aura une rencontre à 18h30 en partenariat avec la médiathèque. On discutera avec Clovis. Il nous racontera l'histoire, toute cette histoire merveilleuse de la country. Après, il y aura The Mary Hay Family Band, qui est un collectif de jeunes rouennais, parce que ça intéresse les jeunes, qui ont décidé de monter un band de country. Ils se promènent comme ça dans la campagne, en Normandie, pour jouer de la country. Et donc, voilà, il y aura un concert. Et après, on aura probablement une démo avec un cours de line dance.
0: Et c'est ça, parce qu'il y a la danse aussi.
1: Ben oui.
0: Et donc,
1: on vient d'avoir la confirmation d'une association qui fait du line dance et on va apprendre à faire du line dance sur le deck. Et je pense qu'on peut beaucoup s'amuser. Voilà.
0: C'est ça,
1: c'est le 25 juin. Voilà.
0: Et découvrir toute cette ambiance
1: et ce monde complet
0: autour de la country. Donc on disait, il y a de la country. Nous, on a ouvert avec la partie radiophonique et nos DJ de la radio.
1: Ouais.
0: Les autres rendez-vous vont être autour de quelles thématiques et comment est-ce qu'on les pose, en fait, ces thématiques?
1: Jeudi prochain, il y a, c'est en fonction de ce qu'on programme aussi, quoi. Et jeudi prochain, il y aura un concert de Quentin Fernand. Alors là, c'est plutôt assez punk, mais punk électronique. C'est des gars qui font des paroles un peu punk, un peu crétin, un peu énervé comme ça.
0: Enfin, c'est souvent faussement crétin, quand
1: même,
0: le punk.
1: Oui, bien sûr. Mais c'est plutôt boîte à rythme, c'est pas guitare, basse, batterie, c'est boîte à rythme, synthé. Et derrière, il y aura Violet Indigo, qui, elle, mixe de la drum and bass, de la house, enfin, tout ce que mixe un peu la scène club actuelle, c'est-à-dire hyper hybride, hein, hyper mélangé. Voilà, ça sera jeudi prochain. Le jeudi 18, il y aura Rav Verlaine et il y aura Wakongo, qui, eux, sont un groupe d'hébroïciens qui revisitent la rumba congolaise, mais à la sauce musique électronique. C'est hyper bien. C'est hyper, ça envoie, ça tourne à 140 BPM et je ferai un petit DJ set derrière avec Barney, le meilleur disquaire de Normandie qui est basé à Vernon. Voilà, et donc le jeudi country, et après le dernier jeudi, c'est Loïc qui s'occupe des studios, qui a un collectif qui s'appelle Potard Jazz Club, et donc ils viendront mixer, brancher des machines, faire une jam avec des boîtes à rythme, enfin tout ça, voilà quoi. On va bien danser, on va danser.
0: Et c'est ça le principe exactement. Nathalie, tu voulais qu'on revienne un petit peu sur cette saison qui s'est passée, qui a été dense, riche également.
2: Ouais, je voulais j'avais deux sujets à vous proposer sur cette deuxième partie d'émission. Peut-être qu'on se donne là dans avant parler plutôt on reste dans l'événement parce que le mois de juin n'est pas encore terminé hein, pour le CUB et je pointais les rencontres égalité et inclusion que le CUB propose.
1: Oui.
2: On sait quand même votre engagement et investissement sur tout ce qui est justement le travail de l'accessibilité, l'inclusion, l'égalité, hein, le tangramme, une ligne directrice, un établissement majeur. Vous le placez dans votre, on va dire.
1: Ça fait partie du programme.
2: Du projet,
1: mais c'est à ça que sert la culture.
2: Exactement.
1: Hein.
2: Mais je trouve intéressant de le concrétiser dans des actions hyper concrètes. On connaît les cubes atypiques, tous les spectacles aussi accessibles, adaptés. Et là, c'est plutôt des rencontres professionnelles, tout public.
1: Ouvertes à tous,
2: sur des questions bien précises concernant l'égalité et l'inclusion. Dans le cadre de la scène vivante.
1: Ouais.
2: Alors voilà, est-ce que vous pouvez nous dire un peu d'où ça vient, qu'est-ce qui va se passer les 18 et 19 juin au CUB et comment on fait pour s'y inscrire après ?
1: Alors, j'organise ça avec la FEDELIMA, c'est-à-dire la Fédération des salles de musique actuelle, qui est le réseau professionnel essentiel, le gros réseau professionnel qui réunit toutes les salles de musique actuelle. C'est pas forcément que les SMAC, les cafés-concerts en font partie, tous les gens qui font du spectacle, de la musique live essentiellement. Et en fait, avec Stéphanie et la FEDELIMA, ils avaient fait ça il y a 5 ans, on ne l'avait pas refait et on a eu envie de se lancer là-dedans. Et pendant 2 jours, il va y avoir des tables rondes, des rencontres, des ateliers pour essayer de confronter, échanger, partager, questionner comment les salles de musique actuelle travaille l'inclusivité et où est-ce qu'on en est de l'inclusivité dans les salles de musique actuelles. Alors l'inclusivité, ça touche, nous on travaille beaucoup l'inclusivité par rapport au handicap. Le 19, il y aura un atelier avec des personnes qui travaillent ça, c'est-à-dire comment la culture peut être un outil d'inclusion pour les personnes en situation de handicap, mais aussi comment nous on doit travailler pour mieux accueillir les personnes en situation de handicap, et particulièrement les personnes qui ont un handicap invisible, comment on forme sa sécu, par exemple, parce que la sécu, une fouille, ça peut être hyper perturbant pour une personne autiste, comment on lui parle, et pour adapter nos pratiques, pour être en accord et que les personnes qui portent un handicap visible ou invisible puissent se sentir bien, venir dans la salle sans appréhender un moment de stress, sans que ce soit un moment de stress pour elle, ça l'est encore, par exemple. Mais aussi, il y aura des ateliers ou des rencontres sur l'inclusivité des minorités ethno-raciales, comment on inclut. On se posera la question de est-ce que les salles de musique actuelles sont-elles classistes ? C'est intéressant de se poser cette question quand on voit comment tout le monde s'est bouché le nez. Quand Aya Nakamura a commencé à apparaître dans le paysage, tout le monde s'est bouché le nez. Ouais. Tout le monde était là en disant « Non mais qu'est-ce que t'es ?» Aujourd'hui, c'est la plus grande star française du monde. Pouf, la meuf, elle a fait 3 stades de France, même Johnny ne l'a pas fait. Et la meuf tourne à l'international et partout. Et pourtant, on s'est bouché le nez quand elle est arrivée. Voilà. Donc ça, ça s'appelle du classisme, en fait.
2: Ouais, tout à fait.
1: Et donc, où ça joue, comment ça se joue, comment on fait. Est-ce que nous, dans les professionnels de la musique, que ce soit en radio ou pas, est-ce que quand on dit cette musique elle est bien et celle-là elle est pas bien, est-ce que c'est pas du classisme aussi, tu vois, c'est-à-dire de la discrimination de classe, du mépris de classe, c'est ça le classisme. On se posera des questions sur, je sais plus qu'est-ce qu'il y a.
2: Alors je le programme pour donner un petit.
1: Le corps comme outil de discrimination. C'est ça. Aussi, ouais. Il y a ça, il y aura une table ronde sur le corps comme, comme objet de discrimination.
0: Quel est
1: je l'ai vécu hier. Je vous le raconterai en sortie.
0: Mais oui, c'est ça, c'est comment le. Je me permets de questionner pour que tout soit clair au niveau des auditeurs. C'est comment le corps comme outil de discrimination.
1: Par exemple, la grossophobie.
0: D'accord.
1: C'est-à-dire comment on peut regarder des personnes qui ne sont pas dans une. Enfin, la société génère des normes, en fait. On doit être mince, on doit être, avoir une certaine tenue. Et comment, quand tu n'as pas un corps conforme, c'est-à-dire. Et quand je parle de la société, c'est tout en fait, c'est les artistes, mais aussi la publicité, la télé, les magazines. Comment la société génère des normes par rapport au corps et comment toi, quand tu n'es pas conforme à ce corps, qu'est-ce que tu subis comme discrimination? L'idée de cette table ronde, c'est d'y réfléchir. On n'a pas de réponse, de trouver des réponses. Donc en fait, par exemple, la grossophobie, ça en fait partie. Les gens qui sont, les personnes qui ne sont pas forcément hyper genrées. On va dire, il y a des personnes qui sont un peu in the middle. Ils subissent des discriminations. Les personnes handicapées aussi. Ça rentre là-dedans. C'est-à-dire une personne qui va un peu boiter, qui va avoir un corps un peu abîmé. Peut-être que... Il va subir des discriminations, ça va être compliqué. Donc voilà, quoi, c'est une fille qui a les cheveux courts, on va lui dire, oh là là, on me l'a dit, moi. Enfin, tu vois, oh là là, ça va pas. Bon, voilà. Comment le corps peut être un outil et comment on fait pour dépasser ces normes-là, ensemble, collectivement, et pour aussi porter la parole en disant, mais c'est cool, il n'y a pas de problème, quoi, on y va, quoi.
0: Et puis rester en questionnement, c'est-à-dire pas rester figé sur des pratiques.
1: Non. Le but du jeu, c'est de questionner.
0: En mouvement.
1: D'être en mouvement. Et de questionner.
2: De questionner, mettre le sujet sur la table, aller dans une écoute, une considération aussi du propos de l'autre.
1: Exactement. Exactement.
0: Nathalie, je vois que tu avais les sujets sous les yeux.
2: Je reprends le.
0: Si, on a fait le tour.
2: Tout à fait. oui, on a fait le tour.
1: Il y a une plénière. Pour venir, alors tout le programme, pour connaître tout le programme, il suffit d'aller sur le site du Cube. C'est annoncé les rencontres et c'est il y a tous les sujets qui vont être abordés. Il faut s'inscrire. C'est pas ouvert comme ça. C'est pas. Il suffit de s'inscrire gratuitement. Et donc, pour n'importe qui peut venir, même si, à partir du moment où on est intéressé. Et c'est ouvert. Enfin, il suffit de s'inscrire sur le site de la Fédélima, dire je vais participer à la plénière, je voudrais aller à cet atelier, parce que ça nous permet à nous de savoir, de juger les personnes, de savoir, de préparer les espaces et ainsi de suite. Voilà.
0: Et d'avoir l'accueil. Et d'avoir le meilleur accueil possible.
1: Et on peut même commander son repas à midi qui sera assuré par Marie Curie. Il suffit de le commander, on peut payer à la Fédélima en avance et tout est bien.
2: On retrouve tous les liens pour s'inscrire sur le site
1: du Cube.
2: Cliquez sur le programme et s'inscrire et là ça vous renvoie sur le site de la Fédé organisatrice. Et vous avez tout le déroulé.
1: Et tous les invités, il y aura autant des sociologues que des auteurs, que des artistes, ou des personnes, des acteurs, c'est tous les acteurs des musiques actuelles ou des personnes un peu plus des universitaires qui vont nous permettre aussi de prendre de la hauteur par rapport à toutes ces questions.
2: Et c'est une journée nationale, c'est ouvert à tous.
1: C'est national, donc il y aura des professionnels de toutes les salles de musique actuelle, un petit peu, qui se réuniront au Cube.
0: Et bien ça, c'est plutôt une bonne chose. Nathalie, dans notre déroulé qu'on a complètement remanipulé.
2: On l'a manipulé, mais les sujets restent là.
1: On suit le fil.
0: C'est important de se laisser aussi guider par son invité. Des fois, je dis qu'en fait, nos questions sont là pour décorer, donner une dynamique, mais c'est l'invité qui a un propos et qui a des choses à partager avec nous. Donc, c'est très bien de se faire démonter le conducteur sans aucun problème. Nathalie.
2: Oui, moi, j'avais envie...
0: C'est bien dit comme ça, non? Je vois que ça amuse beaucoup Fanny, mais...
2: Là,
1: pardon.
2: Ben, j'avais envie, on est en fin de saison, pratiquement en fin de saison, même si les événements du CUBE s'arrêtent le mois de juillet, c'est de vous faire avoir un petit retour sur cette saison passée quand même, parce qu'on est en fin de saison, et voilà, pour, je sais que ça, alors je vous prends peut-être un petit peu de cours,
1: mais... tu me prends à froid, là.
2: Carrément, je sais, je vois à froid, après un jeudi juin, donc c'est un peu, je vous avoue, ça.
1: On va essayer de remettre les souvenirs dans l'ordre.
2: Mais... alors, je vais faire appel au sens plutôt. Ouais. Du coup, ça va être plus facile. Oui. De dire bah, quelle couleur, allez, quelle couleur, quelle tonalité vous retiendrez vous
1: de cette saison?
2: De cette saison.
1: Ah non, c'est hyper difficile. Alors, c'est hyper difficile.
2: Bon, alors
1: parce que justement, étant donné que on programme des choses très très très différentes. Il y a plein d'émotions différentes qui sont partagées. Par exemple, quand il y a oh là là, ça y est, j'ai des trous.
2: Non mais c'est c'est un cauchemar. C'est le manteau de Dolly Parton en fait.
1: C'est le manteau de Dolly Parton qui m'a fait.
2: Mais on reste sur l'univers hyper coloré, hyper diversifié. Ouais. Voilà, c'est l'accueil des artistes, c'est peut-être les ateliers participatifs ou une action culturelle bien précise.
1: Ouais, alors
2: c'est peut-être un moment qui
1: alors là non, c'est difficile. Après il y a alors effectivement l'accueil, par exemple on accompagne depuis un an. Donc cette saison, on a accompagné Dastrike toute l'année, et c'est des moments hyper enrichissants. On a organisé une soirée exprès pour pouvoir les faire jouer et les voir jouer sur la scène du Cube à 20h30 devant un public. C'était quand même assez émouvant et
0: alors,
1: assez fort.
0: C'est un groupe qui émane du Home Nicolas. Voilà. Ce sont des jeunes qui vivent avec un autisme.
1: Oui.
0: Et voilà, pour remettre le contexte, parce que tout le monde ne connaît pas Dastrike.
1: Non, oui. Qui sont autistes. Assez lourdement handicapés et qui, après des années de travail et d'accompagnement, ont monté un groupe de rock avec des accompagnateurs et des accompagnatrices. Et finalement, ils jouent. Et en fait, ils sont sur scène et ça joue et ça marche. Alors, c'est un boulot pas possible. Ils sont là tous les mercredis après-midi. Ils viennent, ce genre d'expérience, il y en a plein. On fait des ateliers DJ, des ateliers MAO. Donc, en fait, le Cube, c'est aussi une fabrique à musique à travers les studios. Et c'est une manière de pratiquer la musique, qu'on le sache ou pas. Et des gens qui viennent, qui n'ont jamais fait de musique, et qui viennent, ils commencent à prendre un instrument, et qui y arrivent, font des choses. Et ça, c'est assez réjouissant aussi, quoi.
2: Ouais. Moi, j'aime bien ça, la couleur du Cube, moi, ce que je retiens. Enfin, voilà, c'est la multiplicité.
1: Oui.
2: À des propositions, mais qui se traversent, qui se croisent, je prends l'exemple d'hier. On avait, c'était la fête sur le deck et tout ça, et on avait quand même le groupe qui venait répéter aussi en studio, qui arrive avec ses guitares, etc. Et c'est aussi tous ces croisements, et qui va s'arrêter un moment. Ah, salut, un tel. Et en fait, c'est tous ces croisements.
1: C'est pas que du spectacle, c'est aussi de la pratique.
2: Et en effet, de ce qui fait collectif et ce qui anime, et dans cette multiplicité, mais ça se croise, ça se traverse, ça se flue. Et ça, je trouve que pour moi, c'est une couleur, identité du Cube qui...
1: Ouais, parce qu'il y a autant les pratiques amateurs, et c'est ça qui est chouette aussi, c'est-à-dire que au CIO, c'est les pratiques amateurs, il y a des gens qui font il y a des gens qui sont venus comme ça par hasard avec leurs gosses parce que c'était les vacances, ils ont vu, atelier DJ, ils amènent le gamin, puis finalement ils font des cours eux-mêmes, et ils commencent à pratiquer, et à dire, ah ouais, c'est vachement bien, et puis finalement ils viennent tous les mercredis après-midi pour faire des ateliers DJ avec leurs enfants. Et après, et en face, vous traversez, et il y a Suns en concert, qui est un groupe de rock qui est là depuis 20 ans, qui fait une espèce de rock expérimental, mais extrêmement habité, ultra perché, et qui, pour moi, ça a été probablement... Enfin, le concert de Suns, là, il y a 3 semaines, c'était... On a été nombreux à dire, wow, c'est un des meilleurs concerts qu'on a vu au Cube depuis bien, bien, bien longtemps. Alors, c'était pas une musique peut-être hyper facile, hyper festive, mais quel voyage et quel trip, en fait. C'était un trip de fou. On était presque dans le noir, ils avaient demandé d'être dans le noir, avec de la fumée et des morceaux de 6 minutes comme ça, genre très, très, très aérien, espèce de transe, très, très lente. Enfin, c'était dingue. Et de l'autre côté,
3: On a eu Sam Sauvage, par exemple, qui est la révélation des victoires de la musique et qui fait une pop hyper accessible et populaire. Et d'un seul coup, on découvre des gens dans la salle qui n'ont pas la pratique du concert, qui n'ont pas l'habitude d'aller au concert, mais qui sont fans de Sam Sauvage parce que ce garçon a vraiment explosé un petit peu. C'est la jeune star du moment. On a eu la chance de le booker bien avant que ça commence à péter, parce que sinon on n'aurait plus pu l'avoir.
2: C'est le flair de la programmatrice.
3: C'est un boulot. Voilà, c'est un travail. C'est un travail. Je sais pas construire des meubles. Je pourrais pas construire une commode, par exemple. Donc voilà, chacun son boulot. Et c'était des gens qui sont sortis de là, qui étaient complètement enchantés, avec qui tu discutes et qui disent, alors moi, j'avais jamais été à un concert, c'était fou, mais comme j'adore Sam Sauvage, je suis venue, et qui ont vécu ce truc-là et qui ont ressenti cette émotion-là, ce côté fan, et qui est assez chouette, en fait, quoi. Voilà. C'est ça le grand écart, quoi.
0: Alors là, on a avec nous Fanny Corral, directrice du Cube, programmatrice. On l'a très détendue, comme si tout était chouette. Moi, je veux savoir, il y a des moments dans l'année où ça transpire un petit peu, où c'est un peu tendu, où il y a des moments de stress. Est-ce qu'il y a un moment dans l'année, je viens chercher un peu le truc, est-ce qu'il y a un moment dans l'année où il y a eu le coup de stress, le coup de ça transpire, le comment je vais m'en sortir, comment est-ce qu'on va sortir le truc?
3: Comme pour tout, par exemple, finir une prog. Finir une prog, c'est toujours difficile de faire une prog, par exemple, ça c'est très personnel. Mais parce que t'es là, tu doutes, est-ce que tu dois ménager la chèvre et le chou en fonction de combien ça coûte et combien d'entrées ça va faire, est-ce que ça va plaire aux gens, je sais pas, j'en sais rien, parce que c'est pas une science exacte de faire la programmation et de remplir une salle. Quand j'ai booké Sam Sauvage, bon, je me disais, ce petit là, et puis finalement, boum, ça pète. Donc voilà, mais il y a des fois où tu bookes des gens et finalement, ça marche pas, les gens ils suivent pas. Quand tu lances les jeudis juin et que t'as la météo qui te disent alerte orange sur la Normandie et mais on a le truc dehors avec principe actif, genre hier, deux jours avant, on était un peu tendu, on était un peu stressé de se dire comment on va pouvoir le faire. Mais moi, en vrai, le plus gros stress que j'ai, moi, c'est finir ma prog.
0: Ouais.
3: C'est terrible, en fait, parce que tu doutes tout le temps. Faire une prog, t'es un doute permanent, et du coup, t'y vas pas, parce que c'est s'engager, tu vois. T'y vas pas. Puis au bout d'un moment, t'as la com qui te dise, alors, chérie, il va falloir finir le programme parce que ça doit partir chez l'imprimeur. Et là, tu dois tout confirmer et prendre des décisions, t'as plus le choix. Et donc, voilà. Et ça, c'est une période. C'est la période hyper stressante pour moi. Donc, c'est 3 fois par an.
0: Oui, quand même.
3: Tous les trimestres.
0: C'est ça, à chaque trimestre, il y a une période de stress.
3: À chaque trimestre, un gros stress, voilà. Et je pense que tous les programmateuristes vivent ça.
0: Je propose qu'on écoute, avant de nous quitter, le deuxième morceau.
3: Celui-là, tu peux l'envoyer un peu avant, parce que comme c'est un morceau, vas-y, envoie-le. Comme ça, je vais parler sur le début. Voilà. Parce que comme c'est un morceau de house, je voulais mettre un morceau de house un peu, tu vois, et c'est de la musique fonctionnelle, c'est-à-dire c'est la musique pour les DJ. Donc en fait, au début, il y a un beat pendant à peu près 1 minute 30 qui permet de mixer. Mais après, quand ça part, et ça c'est pour symboliser un petit peu. L'esprit, la joie et la danse des jeudis juin et ce que procure la musique aussi.
0: C'est ça. Et puis Fanny, elle avait cette petite nostalgie de Radio Nova et elle se disait, allez, je vais me faire l'intro. Ouais. C'est ça l'idée.

0: proposition de Fanny Corral et elle nous disait, c'est elle qui est le chef d'orchestre aujourd'hui, bah oui, c'est, ça lui rappelle.
1: T'es obligé de parler sur la musique.
0: C'est ça, on est elle me dit, vas-y, t'es obligé de parler sur la musique, la boucle, elle sert à ça. Hein. C'est musique fonctionnelle, comme elle dit. C'est, on y va. Bah, c'est ce qu'on va faire. Olivier Dollard.
1: Olivier Dollard et avec Moody Man. Aux paroles, qui est une légende de la house américaine, de la soul house américaine.
0: Voilà, merci beaucoup.
1: C'est la musique pour danser, pour voilà.
0: C'est l'ambiance, quoi. C'est
1: Move Your House.
0: Et ben voilà. Merci beaucoup, merci. Fanny Corral, directrice du Cube, spécialiste des musiques actuelles, ouais. D'avoir échangé avec
1: c'est
0: nous.
1: C'est un bonheur.
0: Ah bah ça fait plaisir. Voilà, et bah merci beaucoup Fanny Corral d'être passée à Scène de vie, vie de scène. Nous, ça va nous emmener sur, j'ai envie de mettre la virgule aujourd'hui, sur l'agenda. Et nous arrivons à l'agenda, là où notre regard a été posé, parce que c'est pas exhaustif, bien entendu. Nathalie.
2: Oh bah alors, allez, on va passer. On a parlé des jeudis juin du Cube. Évidemment, ce soir, ça sonne à la porte pendant tout le week-end sur trois jours à grosse œuvre. Bon, ça, on va dire, c'est les.
0: Ça, c'est fait.
2: C'est fait. C'est fait. Après, des choses un petit peu particulières, il y a les 15 ans de BD Lib, qui est la librairie BD quand même de référence sur Évreux, qui fête ses 15 ans ce vendredi, dédicace avec des auteurs de 16h à 19h. Les fans de BD, allez-y. Voilà, petite séance aussi demain, ciné-relax, on parlait d'accessibilité et autres. Séance de cinéma adaptée à 14h au ciné-pâté demain avec le film « C'est quoi l'amour ?» Tout un programme. Voilà. Et puis, j'avais noté une conférence et balade sensorielle à la médiathèque proposée par le réseau des médiathèques d'Évreux. Donc, avec des auteurs qui travaillent vraiment le sens, hein. Toucher, odorat, goût, et avec des ateliers aussi, des balades pratiques, le 6 et le 13 juin.
0: Et moi, j'avais une date pour compléter tout ça, le 10 ou le 12, je ne sais même plus, c'est un mercredi et c'est le 10 juin exactement, sur la maison de quartier de la Madeleine, il y aura un après-midi consacré à la santé des femmes. Cet événement est exclusivement réservé aux femmes, c'est important de le signaler, afin de libérer la parole, libérer les questions et que chacune puisse se sentir à l'aise. Seront présents sur cet événement à peu près tous les opérateurs de santé du coin. Toutes sont invitées, c'est gratuit, c'est à partir de 14h et à partir de 16h, il y aura la projection du film Première Lune, un film qui va aborder sur la transmission des femmes aux filles, notamment à travers l'arrivée des premières règles, l'occasion de pouvoir découvrir le film et d'échanger autour de ce film. Voilà, c'est le mercredi 10 juin sur la maison de quartier de la Madeleine à partir de 14h et c'est ouverte à toutes. Voilà.
2: Eh bien, super.
0: Ça nous amène très directement à cette fin d'émission avec le choix du film de Nathalie.
2: Alors moi, j'ai choisi L'objet du délit de Agnès Jaoui qui sort actuellement, c'était ce mercredi. C'est le premier film écrit, réalisé de Agnès Jaoui sans son acolyte décédé. Son nom m'échappe, mais vous le... Mala, Jean-Pierre Bacri. Merci Fanny pour ce rafraîchissement de nom. Objet du délit, ça parle de... MeToo. Une situation se passe, et puis comment ça va réagir autour de la notion du spectacle, parce que c'est autour du montage d'un opéra qui sont les Noces de Figaro. Et là, tout ce petit monde va s'orchestrer. Je vous propose d'écouter la bande-annonce et de se quitter sur ce film, et puis on
0: se donne rendez-vous le 3 juillet, parce que nous aussi on fait comme les jeudis juin, on terminera notre saison en juillet.
3: C'est les noces, c'est joyeux, ça doit être léger, ça doit chuchoter, ça... et puis après ça explose.
4: Tu avais fait tes premières noces avec moi il y a 30 ans.
3: 30 ans déjà, oh mon dieu.
5: Enfin, vraiment toute nouvelle aventure pour moi, parce que c'est ma première mise en scène. Vous assurez le poste de première assistante.
6: Moi, je sais pas, là, si je...
5: Il faut bien une première fois, en tout cas, c'est ce que je me suis dit à moi-même. Hein, Samir, elle est capable.
7: Oh, bah, moi...
5: Ah, bah oui.
6: Je sais pas.
5: Bah oui, c'est la première fois pour tout le monde, c'est parfait. C'est parfait, c'est la preuve que ça va bien se passer.
8: Stop, là, stop, stop.
9: Arrête de hurler, Cora.
8: Mais c'est toi qui hurles.
10: C'est juste pour qu'on voit la sororité de la scène.
11: Bon, on va pas y passer une heure ici.
12: Elle y connaît rien.
13: C'est le principe à Opéra des Fleurs. Plein des gens connus qui n'y connaissent rien.
6: Je me stresse. J'aime pas quand elle me touche.
14: C'est-à-dire ?
6: Non, rien.
14: Mais si, vas-y, dis.
6: C'est la situation aussi. Agressée.
15: Ça m'étonne pas de lui, là.
16: Ah, bah voilà.
17: Mirabel veut inscrire dans la mise en scène une image forte du patriarcat.
18: Donc il en faut deux en plus.
19: Et deux, quoi ?
20: Deux bites ! Elle veut plus de bites !
21: Si vous voulez bien vous adosser à la colonne de gauche, par exemple.
22: Vous voulez que je casse la colonne ?
23: Non mais on peut pas continuer comme ça, faut qu'il soit remplacé, c'est tout.
5: Et on est quelques jours de la première.
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1: Eh bien, bonsoir aux auditeurs et aux auditrices de Principe Actif. Donc, c'est Amnesty International pour la seconde émission du mois de mai, puisque le mois de mai touche bientôt à sa fin. Et donc, pour animer l'émission ce soir, autour des micros, il y a Edith.
2: Bonsoir.
1: Et il y a Claire-Lise.
3: Bonsoir.
1: Alors, là, on est dans le studio. Pour ne rien vous cacher, ça ne vous surprendra pas, il fait très très chaud dans le studio. Surtout que le studio de la radio, si vous le connaissez, il est juste sous les toits. Et donc, effectivement, il fait très chaud parce qu'on est, et c'est aberrant pour un mois de mai, tous les gens de la météo le disent, on est en période de canicule. On est passé en 10 jours d'un temps anormalement froid à un temps maintenant très anormalement chaud. Donc voilà, et après il y a encore des gens qui se posent des questions sur la réalité du changement climatique. Cela, je sais pas quelles preuves dont ils ont besoin pour se rendre compte que le changement climatique, eh ben on le vit de plus en plus, mais enfin bon, après mystère. Donc voilà, alors moi ça m'a rappelé, mais je vais passer la parole rapidement à Edith, mais ça m'a rappelé ce que j'ai entendu il y a 2 ou 3 jours sur une autre radio, un céréalier qui disait que cette histoire de canicule là qui tombe maintenant, un céréalier dans l'ouest de la France, c'était très très très très une très mauvaise nouvelle, parce que le blé, qui est un de nos principaux aliments, ça, on le sait tous, est en train de former ses épis en ce moment, et que si le temps est trop sec et trop chaud, eh ben il va faire des épis très petits et des grains très petits et d'une qualité très médiocre. Voilà. Donc le changement climatique, c'est aussi ça, c'est des atteintes à venir à notre propre alimentation, et ça aussi, il faut y penser. Voilà. Donc je crois qu'Edith, tu avais d'autres informations par rapport au changement
2: climatique. Rebondir un petit peu par rapport à tout ce qui est écologie. Alors juste, je vais faire comme Didier, juste une parenthèse. Vous savez, il y a tout de suite le festival Anthropocène.
1: Tout à fait.
2: Et il y a beaucoup de réflexions sur justement l'alimentation.
1: On va en reparler d'ailleurs.
2: Voilà, l'alimentation et les évolutions entre au moment où les plantes ont été domestiquées, où elles étaient sauvages. Et donc le blé qu'on cultive, il n'est pas habitué à toutes ces changements de temps complètement imprévisibles. Et c'est vrai que faut aussi peut-être penser à adapter les semences, peut-être.
1: Oui. Alors. Oui, et puis agir sur le réchauffement climatique, parce que ça ne va pas aller en s'arrangeant, c'est
2: alors,
1: sûr.
2: Eh bien écoutez, l'Assemblée générale des Nations unies a adopté le 20 mai dernier une résolution sur la responsabilité climatique des États avec une écrasante majorité. Alors oui, on va dire comme certains, les Nations unies qui les écoutent encore, mais c'est quand même aussi une majorité des États. Et cette résolution, elle émane des États pour qui le changement climatique, c'est absolument, c'est aujourd'hui. Par exemple, je vais vous dire Vanuatu, on va y arriver. Pourquoi je veux dire roi? Mais non, c'est Vanuatu, qui a alerté à maintes reprises sur le fait que son territoire pouvait disparaître en raison de l'élévation du niveau de la mer. Il a été à l'origine des efforts pour obtenir cette résolution. Cette nation insulaire du Pacifique avait déjà mené l'initiative diplomatique qui aboutit à l'avis consultatif de 2025. Alors, 2025, c'est la Cour internationale de justice qui a dit qu'il fallait que les États se bougent un peu par rapport au changement climatique. Donc là, on est sur un deuxième niveau. Donc les États qui sont mis avec le Vanuatu pour pouvoir avoir cette résolution, alors je vous les donne quand même parce que la Barbade, le Burkina Faso, la Colombie, les États fédérés de Micronésie, les îles Marshall, la Jamaïque, le Kenya, les Palaos, le Pays-Bas, les Philippines, Singapour, la Sierra Leone. Donc c'est pas aussi les changements climatiques, c'est quelque chose qui va être pour tout le monde. À un niveau plus rapide pour certains, voire même dans le présent. Donc, que le fait qu'il y ait cette nouvelle résolution, c'est quand même important, et ça peut mettre en jeu aussi montrer un chemin que doivent emprunter les gouvernements pour défendre la justice climatique et pourrait contribuer à façonner le concept de responsabilité climatique mondiale dans les prochaines années. Surtout au moment où les choix politiques et autoritaires de certains dirigeants mondiaux, tels que la suppression de la protection environnementale ou le retrait de mesures visant à abandonner les combustibles fossiles, ont mis à mal les progrès internationaux alors même que nous avons besoin de renforcer l'action climatique. Alors, je vous donne pas les noms des gouvernements qui ont pris ces mesures-là. Bon, on va penser aux États-Unis, mais il y a aussi en Europe, hein, il y a vraiment un gros recul sur plein de mesures, et on se dit, ben, dans ce cas-là, allez, le pétrole, pourquoi pas encore un coup. Bon, là, il est un peu coincé dans le détroit.
1: Tu parles du gouvernement américain, c'est ça ?
2: Le gouvernement américain, mais aussi l'Europe. Il ne faut pas se cacher derrière, les positions de Trump. Donc, voilà ce qui se passe. Là, c'est un point positif, même s'il va falloir que les États se l'approprient et que ça bouge un peu. Donc, on revient aux États-Unis. Merci Didier de m'en parler. Aux États-Unis, c'est l'essor du lithium qui menace le droit des peuples autochtones. Alors, le lithium, vous voyez bien un peu ce que ça peut être, cette espèce de métaux rares que tout le monde s'arrache, qui est en forte demande, en forte hausse du fait de la transition énergétique et de l'expansion rapide des centres de données liés à l'intelligence artificielle. Le Nevada est devenu le pôle d'extraction crucial car il renferme environ 85% des réserves de lithium connues aux États-Unis. Alors, il y a un rapport d'Amnesty qui vient de sortir qui examine trois grands projets d'extraction de lithium dans le Nevada. Un qui est déjà en construction et deux autres qui sont encore en projet. Et le rapport note aussi la problématique de la non-écoute des peuples autochtones qui sont sur ces territoires-là. Alors, aux États-Unis, c'est pas compliqué, en fin de compte. Il y a des terrains qui sont, on les considère comme publics, mais c'est une désignation qui est héritée d'une longue histoire de spoliation des terres par le colonialisme de population, donc l'arrivée des Américains sur les terres des autochtones. Et c'est sur ça que s'appuient ces entreprises d'extraction en disant, il n'y a pas besoin de demander l'autorisation, on nous dit que c'est des terrains publics. Alors Amnesty demande déjà à ce que les lois américaines soient refaites et que ces terrains, on leur donne une affiliation des droits des peuples autochtones, puisqu'ils existent dessus, c'est des terrains qu'ils ont utilisés dans le passé et encore maintenant, et qu'on demande à ce moment qu'eux aussi aient une parole par rapport à ces extractions qui vont absolument tout chambouler. Alors là, c'est pareil. Vu ce qui se passe aux États-Unis, c'est quand même compliqué parce que le gouvernement actuel de Donald Trump accélère l'attribution des permis miniers tout en affaiblissant les contrôles et valide à la hâte des projets d'extraction au détriment de la protection de l'environnement et des droits humains. Il favorise les priorités politiques et industrielles plutôt que ce dont la société a réellement besoin. Alors que l'essor de l'extraction de lithium se poursuit, il est temps que le droit des peuples autochtones devienne une priorité, a déclaré Alicia Kambless, c'est une chercheuse au sein de l'équipe responsabilité des entreprises en matière des droits humains à Amnesty. Donc on en est là, on est en train de dénoncer ce qui se passe. Les peuples autochtones voudraient qu'ils aient un droit à la parole. Le rapport d'Amnesty met tout à plat, y compris ces grandes multinationales d'extraction qui s'arrangent bien des lois américaines, alors que certaines, donc une en particulier qui vient du Canada, et le Canada, lui, il a des normes beaucoup plus strictes. Donc, on va dire, cette entreprise, si c'est strict chez toi dans ton pays au Canada, ça doit l'être, tu dois amener ces demandes-là aussi aux États-Unis. Et pour l'instant, ce n'est pas ce qu'ils font. Donc, Amnesty demande à ce que les choses soient rediscutées, que la loi change et que aussi on puisse peut-être demander peut-être une responsabilité civile de ces entreprises-là par rapport à toutes les personnes qui ont des actions dans ces entreprises-là. C'est-à-dire on leur dire aussi, est-ce que vous avez envie d'avoir une entreprise qui vraiment spolie les gens et n'a aucun arrêt sur ce qui va se passer. Alors le lithium États-Unis, voilà, on a l'image, mais on va répondre lithium en France.
1: Oui.
2: Ah, ou lithium en Espagne. Voilà, c'est une grosse problématique. Oui.
1: Il y a des projets d'ailleurs de d'extraction de lithium, parce qu'on aurait découvert des gisements aussi en France, donc voilà. Et puis je vais faire un lien par rapport à notre actualité locale, on en reparlera à la fin. Ne quittez pas l'antenne avant 20h, c'est notre partenariat avec le Tangram de la pièce pourquoi, comment Nicole a tout pété de samedi soir, qui va parler de scandale par rapport à l'installation d'une mine d'extraction de lithium, comme quoi. Donc voilà. Et c'est samedi soir au cadran. Voilà.
2: Et juste un tout petit point, parce que j'avais aussi surligné un autre petit chapitre. Là, on parle lithium, on parle États-Unis, on parle quelque chose qui est en train de se faire. Mais ceux qui, les personnes qui nous écoutent régulièrement, on peut parler aussi de la République démocratique du Congo.
1: Oui, oui.
2: Avec ces problèmes d'extraction des métaux rares et choses comme ça. Voire les Philippines. Voire les Philippines aussi. Donc c'est vraiment une problématique mondiale avec les gens qui essayent de nous faire croire qu'il faut absolument tout prendre de la terre et tout pour des moyens, on va dire, l'intelligence artificielle. Et peut-être que là aussi, on pourrait réfléchir et donner notre avis.
1: Ben, c'est lié à la notion de développement sans fin dans un monde fini. Ça ne marche pas, arrivé à un certain stade. Voilà. Donc, je crois qu'on allait changer complètement de sujet et de problématique, mais c'est lié à l'actualité locale. Amnesty a publié son rapport sur la peine de mort. C'est Clarlis qui va vous en parler.
0: Bah oui, histoire de vous refroidir un peu. Hein. Là, je vais vous parler de la peine de mort. Bon, c'est... Alors, en fait, en 1981, une nouvelle victoire pour la dignité humaine avait lieu sur le long chemin de l'abolition universelle, puisque la France abolissait enfin la peine de mort. Aujourd'hui, 113 pays ont aboli la peine de mort pour tous les crimes. Mais le combat continue pour l'abolition universelle de la peine de mort. Depuis 1979, Amnesty International dresse le bilan annuel de la peine de mort dans le monde. Et donc il y a le rapport sur la peine de mort en 2025 qui a été publié et que vous pouvez trouver sur le site d'Amnesty. 45 ans plus tôt, la peine de mort était encore une réalité en France. Et c'est donc en 1981 que le pays se détourne de cette peine d'un autre âge. Et chaque année, le 9 octobre, la journée mondiale pour l'abolition de la peine de mort, c'est l'occasion de célébrer cet acte historique, ce jour où la France mettait fin aux homicides volontaires et prémédités, aux assassinats étatiques. Depuis cette date, quels que soient les gouvernements, la France a toujours affirmé son opposition en toutes circonstances à la peine capitale. Aujourd'hui, l'abolition de la peine de mort a fait son chemin petit à petit, victoire après victoire, pays après pays. Le 8 février 2024, Robert Badinter est mort, mais son combat reste bien vivant. Alors, un combat ininterrompu. Donc, en 1977, nous lancions notre combat en organisant une conférence qui s'est conclue par l'adoption de la Déclaration de Stockholm, texte fondateur pour l'abolition universelle de la peine de mort. À cette époque, seuls 16 pays avaient totalement aboli la peine de mort. Aujourd'hui, grâce à notre mobilisation, 145 pays, soit plus des deux tiers des pays du monde entier, ont aboli la peine de mort en droit ou en pratique. Donc des progrès énormes et mesurables continuent d'être faits, même si un dernier tiers des pays reste à convaincre. En 1979, nous publions notre premier rapport statistique mondial sur la peine de mort. À partir de ce moment, nous devenons une référence mondiale en matière d'observation et de rédaction des rapports sur les condamnations à mort prononcées et les exécutions menées par les gouvernements dans le monde. Nous avons milité sans relâche sur des cas emblématiques qui ont clairement mis en évidence la nature injuste de la peine de mort, à l'instar de Troy Davis, un jeune Afro-Américain condamné à mort dans l'État de Géorgie et exécuté en 2011. Son histoire a remis en avant la nécessité de lutter contre l'application arbitraire de la peine capitale aux États-Unis. Plus récemment, notre organisation a agi en faveur de Rocky Myers, la première personne noire à avoir été graciée aux États-Unis en 2025. Nous avons également soutenu le mouvement abolitionniste au niveau international. Nous avons été l'un des membres fondateurs de la Coalition mondiale contre la peine de mort en 2002 et aidé à la création d'un réseau asiatique de lutte contre la peine de mort en 2006. En 2007, nous remettons aux Nations Unies plus de 5 millions de signatures en faveur d'une suspension mondiale de toutes les exécutions. Un mois plus tard, l'ONU adoptera sa première résolution sur la suspension des exécutions. Donc cette dynamique positive vers l'abolition se poursuit aujourd'hui. En 2025, c'est le Vietnam qui a aboli la peine de mort pour 8 crimes et la Gambie a aboli la peine de mort sur les crimes de meurtre, de trahison et d'autres infractions contre l'État. Au Liban et au Nigeria, des projets de loi visant à l'abolition sont en cours d'examen devant les assemblées législatives. Mais alors que le monde se dirige progressivement vers l'abolition totale, nous ne devons pas baisser la garde. En 2025, plus de 2700 exécutions ont été recensées dans le monde, un bond de 78% en un an. Une petite poignée d'États, dont la Chine, l'Iran, l'Arabie Saoudite ou encore les États-Unis, continuent à avoir recours au châtiment le plus cruel et inhumain qui existe. Et je vous invite à vous rappeler aussi qu'il n'y a pas longtemps, l'État d'Israël a pris aussi une mesure rétablissant la peine de mort par rapport aux condamnés palestiniens.
1: Tout à fait. Voilà.
0: Et uniquement palestiniens, ce qui en plus est un crime d'apartheid en même temps, puisqu'il y a une inégalité entre les citoyens. Et donc, parce que c'était le 31 mars 2026 que Israël a remis la peine de mort ciblant les Palestiniens condamnés. Parce que la peine de mort est irréversible, l'abolition universelle doit l'être aussi. Nous combattons sans relâche jusqu'à la disparition totale de ce châtiment inhumain. Donc je vous invite à lire le rapport qui est sur le site, qui est en PDF et qui est un petit peu trop long pour que je puisse vous lire tout aujourd'hui parce que je vais me faire tirer les deux oreilles.
1: Mais non.
0: Voilà. On a dit qu'il y avait eu un bond de 78% d'exécution en 2025. C'est beaucoup lié à la situation en Iran, qui à lui seul, je crois que c'était 1300 exécutions à lui tout seul.
1: Tout à fait.
2: Et ça continue en Iran.
1: Oui, c'est
2: ça.
1: Oui, on aura l'occasion d'en reparler de l'Iran, je pense, dans nos toutes prochaines émissions, c'est clair. Ok, ben on va passer la première pause musicale et puis on se retrouve juste après. Je vais vous dire effectivement qui interprète cette pause musicale juste après.
2: C'est parce une devinette.
1: Il y a un lien avec notre actualité locale, là aussi.
2: Il est le visage d'une rare victoire contre la machine administrative.
1: Excusez-moi, c'était pas ça que je voulais enclencher. Je recommence.
2: Bah nous, on n'entend rien. On...

0: De retour sur l'antenne de Principe Actif, donc le morceau qu'on vient d'écouter s'appelle Chaman, et c'est un morceau de d'Anne Passeo, une musicienne et jazzman et batteuse française, qui elle est en concert demain soir au Cube, ici à Évreux, dans le cadre du festival Anthropocène, organisé par le Tangram, et on est partenaire du concert, donc on aura une table de pétition. Et voilà, et on espère que vous viendrez nous voir, signer nos pétitions, vous renseigner sur Amnesty et assister bien évidemment au concert demain soir. Le concert est à 20h30 et l'ouverture des portes est à 20h pour être précise au Cube. Voilà. Donc demain soir, Anne Passeo au Cube pour un concert. Avec le Tangram.
1: Avec un nouveau CD.
0: Oui. Oui, mais c'est un morceau que je vais vous passer dans la deuxième pause musicale.
1: On aura en avant-première.
0: Super. Voilà, c'est un morceau tiré de son dernier CD. Celui-ci est un petit peu plus ancien. Voilà. Et ben, comme disait Clarlisse pendant la pause musicale,
1: je
0: ne l'avais pas entendu. Comme tu as la parole après la pause musicale, tu la gardes. Donc voilà. J'avais pas tout le temps la dernière fois, mais je voulais vous parler d'un long article, alors que je vais beaucoup résumer, qui est sur le site d'Amnesty, amnesty.fr. N'hésitez pas à le consulter. Et ça s'appelle La lutte contre l'antisémitisme, voir l'autre comme un être humain. Non comme un ennemi héréditaire. Et c'est un entretien avec une Nona Mayer qui est membre de la Commission nationale consultative des droits de l'homme. Alors voilà ce qu'elle dit. Qu'est-ce que l'antisémitisme ? L'antisémitisme est un phénomène complexe et multidimensionnel. Il existe à la fois des discours, des politiques publiques, des opinions et des comportements antisémites. L'antisémitisme, c'est ainsi l'hostilité envers des personnes juives, bien évidemment, perçue comme un groupe, ou l'hostilité envers toute personne qu'on pense appartenir à ce groupe. L'antisémitisme a une singularité d'abord par la longueur de son histoire. On retrace les racines de l'antisémitisme au massacre d'Alexandrie, alors c'était au 1er siècle après Jésus-Christ, massacre contre la population juive qui est considérée comme le premier pogrom donc de notre ère. L'histoire terrible de la Shoah pendant la Seconde Guerre mondiale rend également ce racisme spécifique. Plus jamais ça est l'opinion unanime après 1945. Et c'est cette opinion qui a abouti à la signature de la Déclaration universelle des droits humains qui nous est si chère. L'antisémitisme comporte plusieurs strates de préjugés accumulés au cours de son histoire. Aucune strate ne disparaît jamais totalement. Elles peuvent ressurgir à la faveur du contexte. La première strate, c'est l'anti-judaïsme chrétien qui désigne les personnes juives comme le peuple déicide, ceux qui ont tué Jésus. Petite parenthèse personnelle, on sait tout à fait maintenant que historiquement c'est complètement faux. Cet antisémitisme a perduré à travers l'Europe chrétienne jusqu'au Concile de Vatican dans les années 60. Et oui, l'antisémitisme chrétien jusque dans les années 60 n'avait pas été supprimé officiellement. Ensuite, on a l'antisémitisme à base économique qui va prendre son ampleur au 19e siècle avec le symbole du juif banquier qui détient l'argent. Ce préjugé s'est construit sur l'assimilation de personnes juives au prêt à intérêt et à l'usure au Moyen-Âge. Alors je fais aussi une petite parenthèse personnelle, parce que moi j'ai lu aussi dans des trucs d'histoire que cette histoire de juifs, entre guillemets, banquiers et prêteurs d'argent et usuriers, c'était en fait parce qu'au Moyen-Âge, les métiers d'argent étaient considérés par les églises catholiques et chrétiennes comme dégradants, donc ils l'avaient laissé aux juifs. Et après on a dit que les juifs étaient effectivement des gens qui étaient près des richesses matérielles, alors qu'en fait c'est tout à fait historiquement tout à fait différent. Troisième strate, on retrouve les théories de la race où les juifs vont être théorisés comme des races génétiquement inférieures. Cela va culminer avec le nazisme, effectivement, pendant la Seconde Guerre mondiale. Et enfin, le texte du protocole des sages de Sion est une illustration aussi de l'antisémitisme. Il s'agit d'un faux forgé par la police du tsar en Russie qui accusait les juifs et les francs-maçons de comploter pour diriger le monde. avec la création de l'État d'Israël et tout ce qui se passe au lendemain de la Seconde Guerre mondiale, on voit l'émergence d'un nouveau préjugé antisémite. L'amalgame entre les personnes juives et l'État d'Israël. Voilà. Ça, c'est important, effectivement. Et encore une fois, on ne le répétera jamais assez, on a le droit de critiquer l'État d'Israël par rapport aux crimes que l'on commet. Ça n'a rien à voir avec l'antisémitisme. Ce ne sont pas les juifs qui sont concernés, c'est le gouvernement de l'État d'Israël. Donc ce nouvel antisémitisme, associé à la critique de la politique expansionniste d'Israël, prend son essor dès la guerre des Six Jours dans les années 60, à la fin des années 60, et de l'occupation des territoires par l'État d'Israël. Depuis, ça ne s'est pas arrêté, donc je vous saute le paragraphe qui suit, qui en fait le détail. C'est là aussi, reportez-vous à l'article complet pour en prendre connaissance plus amplement. Mais il est faux de dire que ce nouvel antisémitisme viendrait chasser l'ancien. C'est que les deux antisémitismes coexistent. Et quand on observe plus finement, dans le détail, on voit que ce nouvel antisémitisme, donc, est contre le fait que l'État juif se livre à des crimes, donc on est contre les juifs, n'est pas l'élément structurant de l'antisémitisme contemporain. On observe au contraire, au niveau des opinions, une grande lassitude à l'égard du conflit israélo-palestinien, avec un taux massif de sans aucune réponse, aux questions qui concernent Israël, la Palestine et la responsabilité du conflit. L'antisémitisme contemporain est toujours majoritairement façonné par des préjugés liés au complot, au pouvoir, à l'argent, qu'on retrouve plutôt à l'extrême droite du champ politique. Où il est dit effectivement dans cet article que les préjugés antisémites, on les retrouve sur l'échelon politique principalement et de très loin à l'extrême droite. Alors malgré ces différentes strates de l'antisémitisme et les crimes commis par l'État d'Israël provoquent effectivement par voie de conséquence une augmentation des actes antisémites, chose qui est tout à fait anormale et qu'on peut regretter, mais c'est la réalité. Cela peut notamment s'expliquer par des effets d'intimidation ou d'entraînement. C'est à un point tel que lorsqu'il y a profanation d'un cimetière juif, les responsables religieux essaient au maximum d'étouffer l'affaire pour empêcher que cela donne des idées aux autres. Alors, malgré la multiplication des actes antisémites, on observe au niveau des opinions dans les années 90 un recul graduel des préjugés antisémites dans la société française, contrairement à l'impression qu'on peut avoir. Cela est dû au renouvellement générationnel, à la hausse globale du niveau d'études et au fait qu'on vit dans une société de plus en plus diversifiée. Alors, on a en France pas mal d'atouts réglementaires et législatifs, différents outils pour lutter contre le racisme et l'antisémitisme. Il y a la loi Pleven, la loi Gassot, la création de la DILCRA, que je ne connaissais pas, délégation interministérielle à la lutte contre le racisme, l'antisémitisme et la haine anti-LGBT, qui date de 1972. Il y a le plan national de lutte contre le racisme, l'antisémitisme et la discrimination. Il y a eu les assises de l'antisémitisme, mais ce que dit effectivement la personne qui parle dans cet article, malgré tous ces conflits, ces outils, personne ne sait plus vraiment ce qu'il faut penser. Alors ce qu'elle dit effectivement plus loin, et ça c'est tout à fait intéressant, il ne suffit pas de changer la définition de l'antisémitisme et de dire que les actes antisémites et les actes antisionistes c'est la même chose, ou de toute critique d'Israël ou que toute critique d'Israël est un acte antisémite. Critiquer Israël, la politique de Benjamin Netanyahou, les crimes contre l'humanité commis à Gaza, c'est fondamental et c'est vital dans une démocratie. Cela relève de la liberté d'expression. Cela devient de l'antisémitisme à partir du moment où l'on fait un amalgame, où on dit que toute personne juive égale sioniste, égale pro-israélienne, égale génocidaire. Lorsqu'on fait cet amalgame, on ne voit pas quelqu'un en face de nous. On voit un groupe essentialisé, et c'est ça le racisme. C'est pareil lorsqu'on dit que tous les musulmans sont des fanatiques djihadistes en puissance, ou que tout étranger est un agresseur sexuel en puissance. Ce sont ces amalgames qui sont le propre des racismes. Alors, ce qui est dit aussi plus loin, et puis ça sera la conclusion, l'État peut venir soutenir, sensibiliser, promulguer des lois, mais la répression, cela ne suffit pas. Ce sont ici surtout des associations qui ont un rôle à jouer pour sensibiliser et créer ces projets communs entre divers groupes. En Israël, vous avez des associations qui, même après le 7 octobre, réussissent à faire dialoguer ensemble Israéliens et Palestiniens, comme le Forum israélo-palestinien des familles endeuillées, unissant des parents dont les enfants ont été tués par l'autre camp. Si eux arrivent à le faire, nous pouvons arriver à le faire en France. Cela passe par des pratiques culturelles, c'est apprendre ensemble l'arabe et l'hébreu, c'est développer des projets de musique, de danse, de cuisine mixte. C'est tout ce qui permet, au fond, de voir l'autre comme un être humain et non pas comme un ennemi héréditaire. La formation aussi est indispensable pour sensibiliser dans les commissariats et les gendarmeries à la prise en charge des actes antisémites, former à l'accueil des victimes, former les agents à prendre leurs plaintes au lieu de les pousser à faire une simple main courante. Au niveau de la justice, c'est la même chose. Très souvent, on ne retient pas la qualification antisémite ou raciste pour une agression, car c'est plus difficile à prouver. Alors, l'auteur de ce texte rappelle qu'elle fait des formations auprès de magistrats pour faire comprendre la nature de l'antisémitisme et du racisme et sensibiliser à la nécessité de prendre en compte la qualification d'acte raciste ou antisémite. Plus ces actes seront mis en évidence et traités en tant que tels par les forces de l'ordre et la justice, mieux on sera alors armé pour lutter contre l'antisémitisme et au-delà, contre les formes de racisme. Voilà, ça me paraissait intéressant de faire ce petit résumé de cet article, qu'encore une fois je vous engage à lire dans toute sa longueur et tous ses détails sur le site d'Amnesty. Voilà, et parce que à force de parler effectivement d'antisémitisme, par exemple d'assimiler l'antisionisme à l'antisémitisme, comme il est dit dans cet article, c'est complètement, non seulement contre-productif, mais c'est en fait encourager indirectement l'antisémitisme.
1: Un racisme, de toute manière.
0: Voilà, donc voilà. Et comme on parle de racisme et d'antisémitisme, il y a Carlis qui voulait vous parler d'un sujet qui n'est pas sans rapport.
1: Pas tout à fait la même chose, mais enfin, il y a un rapport, mais ce n'est pas tout à fait la même chose.
0: Non, tout à fait, mais c'est sur l'esclavage, je crois, c'est ça.
1: Alors, c'est l'esclavage et le colonialisme, voilà, qui ne sont pas seulement des crimes appartenant au passé. L'esclavage moderne existe encore dans certaines parties du monde. Donc, les conséquences de l'empire colonial européen persiste dans notre société actuelle. Les richesses amassées par les États anciennement colonisateurs, par le biais de l'esclavage et du colonialisme, ont donné lieu à des profondes inégalités qui continuent à peser sur l'ordre mondial. Le racisme, présent dans nos sociétés actuelles, trouve également ses origines dans l'esclavage et la colonisation. La déshumanisation des personnes et la hiérarchisation en fonction de supposées races étaient en effet au cœur du projet colonial européen. Au cours des 4 siècles de la domination coloniale européenne, l'identité raciale supposée est devenue le critère de répartition du pouvoir entre les populations. Les populations sont catégorisées et hiérarchisées en fonction de leur couleur de peau. Donc ce système racial de séparation du pouvoir perdure encore dans la société d'aujourd'hui. Les personnes racisées et les populations autochtones sont confrontées à l'héritage persistant de ces pratiques discriminantes. Accès inégal à la santé, inégalité économique, contrôle aux faciès, incarcération excessive, etc., etc. Donc les conséquences aussi, c'est de la dette, par exemple, la dette d'indépendance d'Haïti. Il y a 200 ans, en 1825, la France imposait à Haïti une dette d'indépendance, une indemnisation imposée par la violence en échange de la reconnaissance de l'indépendance d'Haïti. L'essentiel de l'activité économique haïtienne a été assujetti au remboursement de la dette d'indépendance, jusqu'à son remboursement total au bout de 122 ans. Aujourd'hui encore, le poids de la dette continue à paralyser le pays. Les inégalités structurelles et les crises des droits humains qui frappent le pays sont en partie le résultat des injustices raciales historiques que représente l'esclavage. Injustices raciales historiques

0: Taubira reconnaît la traite négrière et l'esclavage comme des crimes contre l'humanité. La priorité est donnée au devoir mémoriel, pas à la question des réparations financières laissées de côté. La récente abstention de la France au vote de la résolution de l'ONU qui reconnaît la traite et l'esclavage comme le pire crime contre l'humanité et qui exige des réparations montre à nouveau le manque d'engagement de la France sur la question des réparations, alors même qu'elle a une responsabilité historique. Bon nombre d'États qui ont bénéficié et qui tirent encore profit de l'héritage de l'esclavage et du colonialisme continuent de nier l'existence d'un devoir de réparation en vertu du droit international pour ces torts historiques. Donc ces États, comme le Royaume-Uni, les États-Unis ou la France, utilisent souvent l'argument que l'esclavage et le colonialisme n'étaient pas interdits par le droit international à l'époque où ces pratiques avaient cours, et qu'il n'y a donc pas eu de violation du droit international qui puisse entraîner une obligation juridique d'accorder des réparations. C'est le principe de l'intertemporalité. Le plus grand obstacle aux réparations pour le colonialisme et l'esclavage tient à ce que les principaux bénéficiaires de ces deux phénomènes n'ont ni la volonté politique, ni le courage moral d'offrir ces réparations. Rapporteuse spéciale sur les formes contemporaines de racisme, de discrimination raciale, de xénophobie et de l'intolérance des Nations Unies en 2019. Donc des groupes s'organisent à travers le monde pour obtenir des réparations au titre de l'esclavage et du colonialisme. Si de nombreux États continuent à s'opposer aux demandes de réparations, des avancées ont toutefois été obtenues grâce aux luttes de longue haleine menées par les descendants des victimes. En Belgique, le pays a été reconnu responsable de crimes contre l'humanité par la Cour d'appel de Bruxelles en 2024 et a été condamné à verser des réparations pour l'enlèvement et la ségrégation raciale systématique d'enfants métis au Congo, colonisé par la Belgique. Au Canada, on en parlait tout à l'heure, le gouvernement canadien a accepté de verser plus de 2 millions de dollars en janvier 2023 pour réparer les dommages causés aux victimes de retraits forcés d'enfants autochtones et leur placement dans des pensionnats. Environ 150 000 enfants autochtones ont été séparés de leur famille, de leur identité et de leur culture. En Nouvelle-Zélande, le Congrès a adopté en 2022 une proposition de loi en faveur d'une indemnisation à hauteur de 177 millions de dollars néo-zélandais pour une tribu maori et de la restitution de 36 sites ayant une signification culturelle. Alors que fait Amnesty International pour obtenir des avancées sur le terrain des réparations ? Les réparations ne se limitent pas au rétablissement de la justice pour les torts historiques causés par l'esclavage, la traite des esclaves et le colonialisme. Elles impliquent également le démantèlement ou la transformation des structures et systèmes contemporains de discrimination, de soumission et d'inégalité raciale mises en place à l'époque de l'esclavage et du colonialisme. Les réparations concernent donc notre avenir et notre présent, tout autant que notre passé. Au cours de l'année écoulée, l'équipe justice raciale d'Amnesty International a développé des arguments juridiques s'appuyant sur le droit international en faveur des réparations. Mener un travail de plaidoyer aux côtés des Nations Unies, produisant une déclaration orale, des analyses et des contributions dans le cadre de résolutions de l'ONU, des réunions de plaidoyer et co-organisant des événements en marge avec des partenaires. Amnesty a également travaillé avec des partenaires pour donner de l'écho aux demandes en faveur de réparations par le biais de la Decolonial Berlin Conference, ainsi que dans les cas de la Namibie et de Haïti. Et Amnesty a continué à recueillir des informations sur les effets du colonialisme et de l'esclavage sur les droits humains aujourd'hui. Donc, soutenez notre travail d'enquête et d'interpellation. Suivez ce qui se passe sur le site d'Amnesty. Faites des dons pour que les chercheurs puissent continuer à mener leur travail d'enquête. Et voilà.
1: Et venez signer nos pétitions sur le stand de demain et samedi soir, ce qu'on va tenir avec le Tangram. Voilà. C'est aussi une façon d'agir avec nous. On passe tout de suite.

0: De retour sur l'antenne de Principe Actif, donc je vais tout vous dévoiler. Il y a Edith qui, comme je disais, qui restait plus que 18 secondes de musique à l'instant. Il me dit, mais là, elle chante pas. Mais elle chante, chante qui? C'est Anne Passeo. On vous rappelle qu'elle
1: quand
0: sera
1: même
0: demain soir en concert au Cube, dans le cadre du Festival Anthropocène du Tangram, et qu'on est partenaire et qu'on aura donc un stand de signature et d'informations sur Amnesty dans l'entrée du Cube demain soir. Voilà.
1: Et ben moi, je vais donner des bonnes nouvelles.
0: Voilà, parce qu'une émission sur Amnesty et les droits humains sans bonnes nouvelles, c'est toujours un peu triste, et c'est Edith qui en a ce soir.
1: Voilà. Donc, au mois de février, Didier me l'a rappelé, nous vous avions présenté le cas de cette rapporteuse pour les territoires occupés,
0: oui.
1: Francesca. Alors, il me manque son nom de famille. Attendez, je suis tout à fait.
0: Je l'avais noté, moi.
1: C'est Francesca Albanese. C'est voilà, ça. C'est ça.
0: C'est une dame d'origine était... italienne.
1: Voilà, tout à fait, et qui avait dénoncé le génocide,
0: oui,
1: commis par Israël à Gaza. Bon, c'était à peu près au moment où aussi Amnesty parlait de génocide et où il y a eu, on va dire, beaucoup de levées de paroles, à minimum, hein, on ne va pas dire de boucliers, mais de levées des paroles. Et alors, elle a été, au niveau des États-Unis, ce qu'elle disait ne plaisait pas au gouvernement états-unien. Donc, elle a eu plein de sanctions imposées par les États-Unis sur cette rapporteuse spéciale de l'ONU sur les territoires palestiniens. On en avait parlé. Comment dire, la France n'était pas forcément pour la défendre, l'Europe non plus, ça a mis un certain temps.
0: C'est le moins qu'on puisse dire.
1: Voilà, je fais soft.
0: Oui,
1: hein.
0: Oui, j'ai bien compris.
1: Je fais soft, mais c'était presque arrow sur la personne, mais que dit-elle, elle est lamentable, il faut qu'elle démissionne. Ça s'est calmé depuis. Et alors là, ce que j'ai vu, moi, c'est une bonne nouvelle qui se passe aux États-Unis. Il y a un juge qui a estimé que les sanctions imposées par l'administration Trump en 2025 visant directement ses prises, donc les prises de position de Francesca Albanese, ses prises de position publiques, notamment ses critiques de la guerre menée par Israël à Gaza et de la politique américaine dans la région, ces prises, c'est de la liberté d'opinion. Et donc, ça ne méritait pas d'avoir ces sanctions. Le tribunal a donc affirmé que la censure ou la punition d'un discours critique, surtout lorsqu'il émane d'une experte mandatée par l'ONU, porte atteinte à l'intérêt général, qui est de préserver un débat ouvert et libre. En bloquant les sanctions, le juge a indirectement validé l'importance du rôle de Francesca Albanese. Les droits humains ne peuvent être défendus si ceux qui les protègent sont muselés. Ben, ça fait plaisir de lire ça.
0: Oui, tout à fait. Surtout en ce moment où on entend très très souvent des discours qui sont à l'extrême opposé.
1: Donc voilà, on espère que ça va vraiment. Déjà, elle est restée dans son poste et ça c'est pas.
0: Oui.
1: Et elle continue
0: oui,
1: ses oui. enquêtes. Moi, j'ai vu d'autres enquêtes, mais ce juge états-unien, voilà, il a décidé de revenir sur les sanctions du gouvernement Trump. Et ça fait aussi plaisir. Une autre bonne nouvelle.
0: Une bonne nouvelle, tout à fait.
1: Alors Chine, pareil, bonne nouvelle chinoise. Il y en a quand même pas beaucoup. Eh bien, le 13 avril dernier, l'avocat Yu Wenchen a été libéré après avoir purgé une peine de 3 ans de prison pour incitation à la subversion du pouvoir de l'État. Je ne sais pas trop comment on peut inciter à la subversion du pouvoir de l'État.
0: Ça,
1: il faudrait un mode d'emploi.
0: Ça, c'est dans tous les pays autoritaires, c'est une forme d'accusation qui est extrêmement répandue, ce genre
1: tout
0: de
1: choses. Tout à fait, mais difficile à démontrer, je pense. Donc, arrêté en 2023 avec son épouse Xu Yan, alors qu'il se rendait à une rencontre avec des représentants de l'Union européenne. Je me rappelle, on en avait parlé à la radio aussi. Donc, 2023, ça fait déjà plus longtemps.
0: Oui.
1: Donc, il a fait partie des figures les plus connues de la défense des droits humains en Chine. Sa libération représente un soulagement important pour ses proches après des années de détention et de pression. Alors, il était poursuivi pour son engagement en faveur de la justice et de l'état de droit. Yu Wenchen n'aurait jamais dû être emprisonné. Son cas s'inscrit dans un contexte plus large de répression des défenseurs et défenseuses des droits humains en Chine, où les autorités utilisent régulièrement des accusations liées à la sécurité nationale pour réduire au silence les voix critiques. Attention, cette libération ne constitue pas en soi une réparation, dit Amnesty. En effet, de nombreuses personnes libérées restent soumises à des restrictions, comme la privation des droits politiques, souvent utilisée pour prolonger la surveillance et le harcèlement. Alors, Yu Wenchen doit pouvoir retrouver sa famille et reprendre sa vie, librement, sans intimidation. C'est une étape importante qu'il faut saluer, mais elle rappelle aussi l'urgence de mettre fin aux poursuites arbitraires et de garantir le respect des droits humains en Chine. Et là, c'est encore un gros combat.
0: Oui, faire respecter les droits humains en Chine, il y a effectivement encore beaucoup de boulot avant qu'on y arrive. Mais bon, voilà. Comme avait dit Mandela, ça me vient à l'esprit. On croyait que c'était une citation de mémoire. On croyait que c'était impossible à faire jusqu'à ce qu'on l'ait fait. C'est quelque chose qu'il a dit. Voilà. On va passer à nos actualités locales. On en a plusieurs à vous donner. Et on va commencer par un appel à manifester. C'est Claire-Lise qui va vous en parler.
2: Alors, c'est assez original. On a reçu sur nos adresses mail. En fait, un appel à manifester, c'est une marche pour l'enfance et la jeunesse. Donc, c'est à l'appel du COFRAD, qui est un organisme français. Donc, appel à manifester. Dans une société qui nous laisse peu de place et qui applique les solutions du passé, nous, enfants et jeunes, proposons d'unir nos imaginaires pour construire un monde meilleur. Construisons un accès universel aux biens de première nécessité, mais également aux loisirs, au sport et à la culture. Construisons des espaces publics adaptés à toutes nos différences et accessibles à toutes les personnes. Construisons une vie du dehors en végétalisant les espaces communs, en dépolluant notre environnement et en facilitant les déplacements. Construisons une nouvelle ère de l'éducation grâce à l'entraide et à la coopération dans l'accès au savoir. Construisons un monde où chaque enfant est aimé, protégé des violences et se sent bien. Construisons un système de santé qui protège tout le monde grâce à l'accès inconditionnel aux soins. Construisons une culture de l'accueil et de l'inclusion en nous ouvrant à la diversité des personnes du monde. Construisons une société du partage et de l'entraide où chacun contribue selon ses moyens et reçoit selon ses besoins. Construisons une société originale qui ose surprendre en libérant notre créativité. Pour construire ce monde, nous, enfants et jeunes, participeront à la marche pour l'enfance et la jeunesse le mercredi 27 et le samedi 30 mai. Nous appelons toutes les organisations, toutes les générations à nous rejoindre partout en France pour en poser les premières pierres. Donc la manifestation de la marche pour l'enfance et la jeunesse à Évreux aura lieu demain. Mercredi 27 mai. Le rendez-vous est fixé à 17h30, place Armand Mandel. Voilà donc, à Évreux. Et moi, personnellement, je m'étais engagée sur autre chose. Je ne vais pas pouvoir y aller. Mais je pense que c'est
1: tout à fait original.
2: C'est un type de manifestation qu'on ne voit pas d'habitude. Et j'espère qu'il y aura effectivement beaucoup de jeunes qui y viendront, qui auront répondu à cet appel.
0: Et
2: des associations aussi pour les soutenir.
0: Mais ce n'est pas qu'un discours contestataire, loin de là, c'est aussi un discours positif qui donne envie de faire des choses. Ça tombe bien aussi dans le cadre du festival Anthropocène, qui effectivement parle un peu des mêmes sujets sous d'autres formes. Donc on a aussi on vous parlait depuis le début de l'émission du concert de demain. Donc demain on va manifester, puis après on va au concert de Anne Passeo à 20h30 au Cube. Voilà. Et donc, on a un autre partenariat avec le Tangram cette semaine. Mais avant, on voulait quand même aussi tirer un petit coup de chapeau à nos amis du Tangram pour le spectacle dont on était aussi partenaire, Monarque, qui a eu lieu la semaine dernière, si je ne me trompe pas.
2: Jeudi dernier.
0: Qui est un excellent spectacle. Mais je crois que Clarisse voulait là aussi vous dire un petit mot.
2: Ben c'était en fait c'était vraiment très beau parce que ça part déjà de l'histoire de jeunes qui s'occupent de soigner les ailes des papillons et des papillons monarques et puis du questionnement sur ces papillons qui partaient du Canada et où pendant des années on ne savait pas où ils allaient, on savait pas où allaient atterrir ces bestioles.
0: Ils migrent tous les ans
2: et donc ils ont eu l'idée dans les années 1985-86 alors on n'y avait pas encore des puces électroniques, mais de coller des petits numéros, des petites étiquettes sur les ailes des papillons, et puis sur les papillons qui avaient des ailes abîmées, de faire des collages pour les aider à pouvoir migrer. Et il y avait un numéro de téléphone pour joindre quand s'ils étaient découverts, et on a découvert que donc ces papillons allaient dans une forêt dans un coin reculé du Mexique, et il y a des autochtones, des indigènes qui vivaient là-bas, qui ont repéré effectivement ces petits messages sur les ailes des papillons et qui ont contacté les équipes du Canada. Et le film parle effectivement de la migration des papillons du Canada vers le Mexique, mais fait un parallèle avec les migrants qui partent d'Amérique du Sud centrale et qui traversent le Mexique, et ils ont pris l'emblème de ce papillon monarque qui est dessiné sur des drapeaux, qui est dessiné sur leur t-shirt, qui est dessiné sur le train qui les mène jusqu'au mur de Trump. Et donc ce spectacle est vraiment poétique, il est vraiment très beau. Bon, il y a quelques petites finitions par rapport à la mise en scène. Le décor est splendide.
1: Mais le train, c'est la bête. C'est la bête.
2: C'est la bête infernale.
1: C'est donc, vraiment très impressionnant.
0: Bravo au Tangram d'avoir programmé ce spectacle dans le cadre d'Anthropocène. Et donc, nous, on est partenaires, donc c'est samedi 30 prochain, à 20h30 au Cadran. On est partenaire d'un autre spectacle qui s'appelle « Comment Nicole a tout pété ?». Alors, je vais vous lire rapidement, c'est très court, la description qu'en donne le Tangram sur leur page. Le spectacle alterne entre débats fictifs autour d'un projet de mine française de lithium, on parlait du lithium en début d'émission, et l'évolution du climat mondial. Le sujet est grave, mais l'approche est fantasque, car le dramaturge, tout comme son équipe de comédiens, ont ce talent appréciable de parler de choses très sérieuses avec une drôlerie décapante. Frédéric Ferrer, c'est le metteur en scène, est aussi un géographe de la scène dont les curiosités, tout comme l'humour, paraissent sans limites ni frontières. Le résultat est une investigation « borderline », entre guillemets, comme il les aime et nous aussi. Il sera donc question de Jurassique, de la guerre de l'eau, de l'ONU, du CO2 et de tout ce qui a connu une évolution néfaste pour notre planète. Et bien sûr, de Nicole, qui fera tout péter. Voilà, donc ça c'est le spectacle de samedi prochain, le 30, à 20h, je vous ai dit 20h30 au Cadran, là aussi on sera présent avec une table et des pétitions, venez nous voir. Et puis dans notre actualité du moment, on vous rappelle qu'on est... Alors, on est partenaire, on sera présent du moins, non, on n'est pas partenaire, mais on sera présent à l'invitation de l'association LGBT de l'heure, de la Pride, je vais arriver à le dire, de la Pride, c'est le samedi 13 juin prochain à Vernon. Donc, si vous voulez nous rencontrer, nous voir, on aura là aussi un stand et une table de presse. Et on sera présent également pour organiser, là, c'est nous qui sommes maîtres d'œuvre, notre foire aux livres le dimanche 28 juin prochain. Vous pouvez déjà noter la date, 28 juin prochain, notre foire aux livres à l'espace Saint-Léger, comme tous les ans, au beau jour, donc le samedi 28 juin, on le répétera jamais assez. Et puis, on sera, pour notre prochaine émission de radio, ce sera le mardi 16 juin à 19h en direct sur l'antenne de Principe Actif. Et on vous rappelle qu'on a plein de podcasts pour écouter nos émissions sur le site de la radio principeactif.net. Voilà, on va vous laisser pour ce soir. Si vous voulez nous contacter, n'hésitez pas, notre mail c'est evreux@amnestyfrance.fr, evreux@amnestyfrance.fr. Voilà. On va souhaiter bonne soirée à tout le monde. On laisse la place au laboratoire.
2: Bonsoir.

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1: Au sommaire de cette émission, vous allez retrouver des micro-trottoirs sur les thèmes des métiers, l'adolescence, le sport, les arts et les gothiques. On espère que vous allez passer un agréable moment en notre compagnie. Tout de suite, on écoute le premier micro-trottoir.
2: Quel était votre métier de rêve quand vous étiez enfant et pourquoi ?
3: Moi, je voulais faire kiné parce que je voulais aider les autres. Et toi ?
4: Moi, je voulais être réalisatrice de films parce que j'adore le cinéma.
5: Policier.
2: Et pourquoi ?
5: Bonne question. Peut-être parce que ma belle-mère est policière.
6: Pilote de ligne pour voyager. Okay.
7: Pourquoi je voulais être médecin.
8: Monsieur.
9: Moi, je savais pas. Quand j'étais enfant, j'avais pas d'idée.
4: Oh, très bonne question. Mon métier de rêve quand j'étais enfant. Mais j'avoue, je crois que j'ai pas encore trouvé mon métier de rêve de quand j'étais enfant. Donc j'approche les 50 ans et je sais toujours pas ce que je veux faire quand je serai grande, en fait. Même si mon métier me plaît beaucoup aujourd'hui.
10: Enfin, enfant, je sais pas, journaliste quand j'étais plus jeune. Pourquoi ? Bah, pour aller au cœur de la réalité des gens.
2: Si vous pourriez changer de métier, que feriez-vous ?
3: Kiné, parce que du coup, c'est ce que je voulais faire de base.
4: Moi, j'avoue, je sais pas, parce que j'ai trouvé ma vocation et je me vois pas faire autre chose.
5: Tailleur de pierre.
6: J'ai pas envie de changer de métier. J'aime mon métier et j'ai pas l'idée, là. J'ai pas la réponse.
11: J'aurais aimé quand même travailler dans le droit. J'ai fait du droit public et du droit privé à l'université et j'aurais aimé m'orienter vers cette option-là. Il y a beaucoup de travail maintenant, ou beaucoup de travaux en tout cas, des juridiques sur le droit du travail de la femme entre autres, mais aussi les conditions, et c'est un métier qui m'aurait passionné, je pense.
10: Alors maintenant c'est trop tard, je suis en retraite, donc c'est fini. Hein. Ma vie professionnelle derrière moi, donc ça n'a plus d'intérêt maintenant.
7: Si je pouvais changer, peut-être de la musique, chanter. Voilà.
9: Moi, j'aurais jamais voulu changer de métier. Le mien était très bien.
2: Ouais. Depuis combien de temps exercez-vous votre métier et qu'est-ce qui vous rend heureux dedans ?
5: Ça fait 16 ans. Et c'est le relationnel avec les clients.
2: Okay. Je vous remercie.
3: Bah, du coup, moi, je suis en dernière année pour faire prof d'anglais. Donc, franchement, c'est le fait de pouvoir apprendre une langue aux enfants et partager ça, tout simplement. Voilà.
4: Moi, j'ai le même métier que lui, ça fait 3 ans que je suis prof et je me sens hyper épanouie dedans. Donc, voilà.
2: Okay, ça marche. Bah, merci beaucoup.
3: Pas de soucis.
2: Bonne journée. Merci. Merci beaucoup. Au revoir.
6: Depuis 2021 et pour la sécurité des citoyens.
2: Ça marche, nickel, bah merci. Voilà.
3: Merci beaucoup.
2: Qu'est-ce qui vous rend heureux dans votre métier ?
7: De faire quelque chose qui aide les gens.
10: Et vous ?
9: Moi aussi, exactement pareil, d'être utile et d'aider les gens.
11: Alors, mon métier actuel depuis une dizaine d'années, je suis à l'office de tourisme depuis 26 ans maintenant. Et ce qui me rend heureuse aujourd'hui, c'est que mon travail est très diversifié, donc beaucoup de polyvalence. Et puis j'ai une certaine latitude dans la conception de projets, d'expositions, de gros travail de recherche sur la ville d'Évreux. Et c'est un des points forts de ma tâche aujourd'hui.
10: Okay. Merci.
11: Merci, très bien.
10: Dans mon ex-métier, alors, qu'est-ce qui me rendait heureux, c'est ça ? J'en fais tellement de métiers que c'est pas si simple que ça. Le dernier, apprendre aux gens, parce que je faisais de la formation.
1: Là, tout de suite, le second micro-trottoir.
12: Bonjour.
13: Bonjour.
12: Je vais vous poser quelques questions.
13: Allez-y, je vous écoute.
12: Quand je vous dis l'adolescence, vous pensez à quoi ?
13: Ah, un moment difficile pour les adolescents et pour les parents.
3: À mes filles.
12: La jeunesse, peut-être. Non.
7: Ne vous inquiétez pas, ça reste entre nous, ce sera pas...
12: C'est... Oui.
7: Ça à quoi ? C'est juste des entraînements, parce qu'en fait, on est en atelier pour savoir bien se présenter devant les patrons et tout ça, et du coup, on s'entraîne dans la rue avec des gens.
12: D'accord. Que représente l'adolescence dans la construction de la personne ?
13: Ah bah c'est un moment décisif, je pense, hein, voilà. Mais il faut parce que c'est là qu'on prend beaucoup de modèles sur les personnes qui nous entourent. On rejette un peu les parents. Et donc voilà, tout ça, c'est un peu. On peut passer par des phases un peu difficiles pour certains. Il y en a d'autres pour qui ça se passe très bien, hein, quand même. Mais pour certains, c'est vrai que ça peut être un moment un peu difficile où on se cherche. Voilà. Puis il y a toute la question du devenir, du métier qu'on pourrait faire, des études. Et c'est bon. Puis on a le corps qui se transforme, tout ça. Donc la sexualité qui arrive, tout ça. Donc c'est beaucoup beaucoup de changements pour les jeunes et c'est pas toujours facile à maîtriser.
8: Eh ben, elle est au début de sa vie, quoi, et elle va se construire petit à petit en espérant qu'elle ait les meilleurs outils possibles.
14: Ça veut dire quoi, ça?
7: En mode de... Pour vous, c'est quoi l'adolescence? À quoi ça consiste?
14: Découvrir des trucs pour la vie adulte plus tard. Faire des erreurs pour apprendre.
12: Avez-vous un souvenir de votre adolescence ou une bêtise que vous avez à faire?
13: Alors moi j'ai pas fait trop de bêtises, mais je me rappelle qu'à un moment donné je me suis dit que je devais avoir été adoptée. Je pense qu'il y a plein d'enfants qui doivent se dire ça, pour se dire c'est pas possible que je fasse partie de cette famille. Et puis bon, finalement on se rend compte que non, pas du tout. J'ai pas pu être adoptée, je l'ai pas été d'ailleurs. Mais voilà, je pense que c'est une question qui est récurrente, qui revient souvent voilà, chez les ados.
12: Merci et bonne fin de journée.
13: Bonne fin de journée.
8: Oula, il y a longtemps de ça. Hein. Ouais, rentrer tard chez mes parents. Ils étaient pas contents.
12: Ah oui. Ok, bah merci, je vous dérange pas.
14: Je sais pas. Non, pas vraiment.
12: D'accord. Ok, merci et bonne fin de journée.
14: Bonne journée.
12: Place maintenant au troisième micro-trottoir.
15: Alors, bonjour, je m'appelle Léane. Je viens de la radio. Est-ce que vous faites du sport? Si oui, lequel?
16: Un petit peu. Et des balades en vélo surtout, et un peu de rando.
15: D'accord. Pourquoi faites-vous du sport? Qu'est-ce que ça vous a rapporté?
16: Vider la tête, faire du bien, voilà.
15: Et dernière question, est-ce que vous suivez les actualités sportives?
16: Quelquefois, c'est surtout le rugby. J'aime bien les bébés.
17: Ils ont fait un gros match en
16: Europe. Mais après, voilà, ouais, c'est clair. Tout contre Toulouse, c'était pas mal. Ouais, c'était bon. Mais après, voilà.
15: Merci. Au revoir, bonne journée.
4: On écoute le quatrième micro-trottoir.
18: Qu'est-ce que l'art représente pour vous?
13: L'art, eh bien, c'est, je sais pas, la peinture, l'écriture, le chant, voilà, la danse, voilà, tout ça, ce sont les arts qui sont indispensables à la bonne santé morale et physique des individus.
18: Ok. En tout cas, je ne m'y connais pas trop en art, mais l'art, pour moi, c'est un truc décoratif, créatif, c'est juste ça.
15: Ok.
17: On n'est pas très branché à art, nous.
19: Les œuvres qui ont traversé le temps, en fait.
17: Merci. Merci.
15: Ok.
20: Rediffusion d'une émission de Principe Actif. Une rediff, quoi.
21: L'histoire, moi, ça me fait penser à l'histoire.
18: Oui.
21: Donc, pour moi, on va dire que ça rapproche le plus... Quand vous parlez d'art,
18: pas du tout.
21: Peinture, tout ça. Moi, ça me rapproche en fait à l'histoire.
18: Ouais.
21: L'histoire d'un peuple, d'une région. Je pense que chaque région a son propre art, quelque part.
18: Ok.
21: Donc, ouais. Ouais.
19: Okay. C'est un moment d'imagination, je trouve, et de détente. Ça permet un peu de s'évader, de changer un peu de monde.
18: Je vois.
22: Pas grand chose.
18: La peinture, le dessin, peut-être la coiffure.
22: L'art, tout ça.
18: Oui. Selon vous?
22: Non, je saurais pas répondre à cette question. Disons, c'est pas mon passe-temps.
18: D'accord.
22: Non.
18: Ok.
23: Pour moi, c'est plus la lecture, mais sinon, c'est la peinture, la sculpture.
0: Ok. Est-ce qu'il y a une œuvre ou une musique qui vous a marqué, laquelle et pourquoi?
13: Oh, bah alors là, il y a plein de musiques, le jazz plutôt, voilà. Et j'aime beaucoup le jazz, le Latin jazz, voilà, parce que je trouve que c'est, voilà, on se sent ailleurs.
18: La musique, il y a beaucoup de chansons hein, que j'aime bien.
22: Si vous avez
18: la musique douce, classique.
0: Okay. Douce, classique. Ok.
13: Les 4 saisons de Vivaldi.
5: Hotel quoi? California, Eagles.
6: Non, j'en ai pas du tout en fait. Là-dessus, pas du tout. J'ai pas de.
22: Même pas une petite musique que vous aimez
6: Pas spécialement. J'aime beaucoup de musique, mais.
22: Moi aussi, c'est de la musique que vous aimez.
6: C'est comme ça. Non, là, comme ça me vient pas. Okay. Désolé.
22: Il y a peu de soucis.
19: Alors, moi, j'ai étudié à l'école le Radeau de la Méduse. Et j'aimais beaucoup cette œuvre. Et justement, pour toute l'histoire que ça représentait et toutes les émotions qu'il pouvait y avoir dans ce tableau. Mmh. Et après, j'étais du coup en option art plastique au lycée. Et je devais détourner cette œuvre et ça m'a beaucoup plu.
22: Ok. Non, ni peinture, ni sculpture, ni même pas la Joconde non plus.
18: Il n'y a pas un livre
22: Non.
18: Ok.
0: Alors, vu mon âge, moi je suis plus variété. Hein.
13: Ok.
0: Des années 70-80.
18: Pas de soucis.
0: C'est ça, mais c'est quand même bien que toutes les musiques soient appréciées.
13: Okay. Selon vous, est-ce que tout le monde peut être un artiste et pourquoi?
23: Bon, je pense que chacun en soi un don créatif qu'on n'exploite pas forcément. Il y en a qui s'éparpillent, comme moi par exemple. Mais voilà, je pense que chacun peut trouver à développer des choses qu'on a en nous. Et voilà, même si ça ne plaît pas au grand public, mais nous, ça peut nous satisfaire à notre humble niveau.
0: Ok, merci beaucoup.
18: Merci.
13: De rien.
0: Et pourquoi?
18: Oui. Parce que je peux donner un exemple. Une dame qui sait coiffer, c'est de l'art.
22: Oui.
18: Oui, c'est déjà de l'art. Donc tout le monde peut le faire.
0: Oui. Ok.
18: Ok.
0: Merci beaucoup.
18: Merci.
0: En tout cas.
18: C'est très gentil.
0: Merci beaucoup.
18: Je vous en prie.
0: Au revoir.
24: Ah bah, il y a différentes sortes d'artistes. Parce qu'il y a. Bah, les gens aiment créer. Donc il y a différentes sortes d'artistes, oui. Que ce soit en. De l'art, la peinture, du tricot, le
25: du jardin, comme
24: du jardin, voilà. Chacun
25: un petit truc quand même, ouais, sûrement.
24: Non, il y en a qui n'ont pas. Il y en a qui ont deux mains gauches, ils disent. C'est vrai. Si.
25: Mais après, ils sont plus littéraires en plus.
24: Oui, voilà, ils ont autre chose. Chacun ça.
25: Oui, chacun son truc. Hein.
0: Ok, merci beaucoup.
6: Merci pour rien. Non, je pense pas.
18: Pourquoi?
6: Parce que je pense que. Ça dépend dans quel domaine, mais je pense que non, il y a des gens qui peuvent pas l'être en fait, simplement. Je pense que le métier d'artiste, ça peut être lié à l'art, ça peut être lié à plein de choses.
18: Oui.
6: Et j'ai vu trop de. Enfin, à l'heure actuelle, l'art contemporain par exemple, je trouve que ça devient un peu n'importe quoi. Pour moi, ça me touche pas autant que l'art.
18: Oui.
6: Voilà. Donc je trouve que non, je trouve que maintenant, il y a plein de gens qui. Ne devrait plutôt rien faire plutôt que se mettre dans l'art. Mais voilà, moi c'est mon avis personnel.
18: Okay.
6: Mais je pense que non, tout le monde ne peut pas ou n'est pas fait pour.
18: Je vois.
6: Voilà, pour peindre ou pour faire de la musique ou ce genre de choses. Hein.
18: Ok.
6: Ouais.
18: Merci. Et selon vous, est-ce que tout le monde peut être artiste ou pas du tout?
19: Ah bah oui, je pense que tout le monde a une part d'artistique. De même que dans la vie commune, dans la vie courante, rien que la manière d'être, ça peut être. On peut tous avoir un côté artiste.
0: Oui.
19: Tout à fait.
18: Ok. Bah merci.
0: Et bah de rien.
22: Ah non, je pense pas.
18: Pourquoi?
22: Je pense que ça vient du fond de sa paillasse, de. Mmh. Voilà.
18: Ok.
22: Il y en a qui seront nuls toute leur vie, qui essaieront même pas hein, d'ailleurs.
18: Ok. Bah merci, c'était gentil.
0: Pourquoi?
13: Non, je pense. Oui.
18: Et pourquoi?
13: On a tous des dons. Après, on les utilise ou pas. Ou des envies.
18: Ok. Merci voilà. D'avoir été dit.
0: Merci. Merci beaucoup à votre attention.
26: On écoute tout de suite le dernier micro-trottoir.
1: Et qu'est-ce que vous pensez des gothiques? Est-ce que vous savez ce que c'est, moi?
2: L'art gothique?
1: Ouais, les gothiques.
2: Je connais le nom, mais je sais pas.
3: Dans les églises.
1: Dans les églises.
3: Oui, l'art gothique, oui. Là, romain, c'est rond, le gothique, c'est... Enfin, je vois ça comme ça, moi.
2: C'est un art de construction, mais lequel, oui. Moi, je sais pas.
3: Bah, si c'est rond, je crois. C'est roman? C'est roman.
2: Bon.
9: Ce que je pense des gothiques, c'est que c'est un style déjà.
1: Ouais.
9: Le gothique est un style et puis c'est aussi un art. Mmh.
10: Des boutiques?
1: Des gothiques.
10: Ah, des gothiques. Bah après, ils font ce qu'ils veulent. Hein.
1: Ouais.
10: Moi, personnellement, c'est pas mon style, mais après, ils sont libres de faire ce qu'ils veulent.
1: Et qu'est-ce que vous associez au gothique? Ça peut être tenue, ça peut être mode de vie, ça peut être. Je sais pas moi.
2: Bah, on fait ça dans les églises. Moi, c'est
1: ouais.
2: L'art, quoi.
1: L'art.
2: La construction, quoi.
3: La construction, ouais. Oui.
1: Et vous?
2: Bah, pareil, bah oui, la construction. Oui.
9: J'associe les tenues,
1: ouais.
9: L'architecture,
1: ouais.
9: Des vieilles bâtisses. Et. C'est à peu près tout ce qui me vient comme ça.
10: Au gothique, qu'est-ce que j'associe? Ouais. La couleur noire.
1: Ouais.
10: Les piercings aussi, ouais. Après, le rock. Après, le rock, en vrai, il y a beaucoup de personnes qui écoutent. Hein. C'est tout.
1: J'ai une troisième question. Selon vous, qu'est-ce que gothique aime?
2: Des gothiques, ceux qui sont habillés en noir,
1: oui, voilà, c'est
2: qui
1: ça.
2: Ont des piercings, qui ont...
1: Oui, voilà, c'est ça.
2: C'était là, petit.
3: Oui, on voyait ça.
2: Qu'est-ce que j'en pense?
3: Rien.
2: Chacun son truc. Hein. Voilà, c'est tout.
3: Ouais. C'est pas terrible, quoi.
2: Ah oui, mais enfin,
3: si ça leur plaît comme
2: si
3: ça.
2: S'ils font de mal à personne,
3: oui, voilà, c'est ça. Voilà, si hein. Ça leur plaît comme ça, c'est bien. Hein.
2: Voilà, trois questions. C'est bon.
1: C'est bon. Merci. Bonne journée. Au revoir.
9: Qu'est-ce que les gothiques aiment? Ça, c'est une très bonne question. Je pense que les gothiques, c'est plutôt associé à la nuance noire. Mm. Ils aiment porter des tenues noires, principalement. Et... oui.
1: Ok, merci.
9: Merci à vous.
10: Bah, le rock, le métal.
1: Mais mineur,
3: c'est
1: bon.
3: Ouais,
10: fumer de la drogue, toi. N'importe quoi. Non, ça, c'est les hippies. Les gothiques, ils aiment quoi? Je sais pas. Je pourrais pas vous dire.
1: Ok, très bien, merci.
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0: Dans cette nouvelle expérimentation radiophonique qui nous emmène aujourd'hui sur le stade de foot de Grosseuvre. Et non, c'est pas pour faire du foot, rien à voir avec ça, on verra ça un peu plus tard. Aujourd'hui s'ouvre le festival, ça sonne à la porte et les premiers festivaliers sont en train de franchir la porte pour notre plus grand bonheur. Durant ce week-end, nous serons présents, bien entendu, pour faire des interviews, vous parler de la vie du festival, comment ça fonctionne, ambiancer pour vous qui n'avez pas pu être sur place, et ça, c'est bien dommage. On vous invite, bien entendu, à nous rejoindre aujourd'hui, demain ou après-demain. Vous n'avez que l'embarras du choix et aucun risque. Bah oui, parce que je le rappelle, pour les derniers qui n'étaient pas encore tout à fait au courant, l'entrée est gratuite. Et ça, c'est cool. Voilà. Durant cette journée aujourd'hui, on a déjà nos invités qui en sont ravis. Aujourd'hui, sur la pelouse de Grosseuvre, vous aurez l'occasion de retrouver Annabella Hawk. Vous aurez l'occasion de retrouver Trigger Finger. Vous aurez l'occasion, mes fiches. Qui met des trombones dans les fiches? C'est assez terrible, ça ne se fait plus, ça. Vous aurez Julien Granel, vous aurez Milton, et bien entendu, et nous les retrouverons dans nos micros dans quelques secondes, Trix, le top départ est donc donné. Nous échangerons avec une bonne partie de ceux qui font cette scène du festival Ça sonne à la porte. Pour radiopropulser cette émission jusqu'à vos oreilles, c'est encore une équipe de choc qui se sera mise à l'œuvre, à savoir l'ami Philippe au reportage, c'est une de ses spécialités, ça, le reportage. L'ami Nadège qui sera à la question et à la traduction, parce que she speak very well English, very better of me. Je suis bien Nadège, hein. Cette année j'espère avoir quand même un truc, tu vois, genre un petit diplôme ou une médaille, ou une gommette au moins, une gommette s'il te plaît. Voilà, nous aurons l'ami Jean-Jean qui sera à la question, et nous aurons également l'ami Damien que vous retrouverez durant tout ce festival. Vous l'aurez compris, c'est ici que ça se passe, c'est Ça sonne à la porte, édition 2026.
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3: Et puis, depuis quelques mois maintenant, en DAB+, ben oui, la FM c'est bien, mais le DAB, au niveau du son, c'est quand même mieux. Voilà, donc on diffuse aux portes de la Seine-Maritime, on diffuse aux portes de l'Orne, on diffuse aux portes du 78, du Calvados, etc., etc. Et on diffuse pas encore du côté de Nantes, mais c'est pas grave, on a nos amis les Nantais des Trix qui sont là. Bonjour.
4: Bonsoir.
3: Ouais, et ça marche le son. Est-ce qu'on s'entend bien au niveau du casque? Tout va bien.
4: On s'entend super. Hein.
3: Trix, on s'est fait un petit coucou tout à l'heure. Vous étiez en train de faire un baby, c'est ça? Non. Un ping-pong.
4: Ping-pong.
3: Exactement. Vous êtes Nantais, donc vous êtes arrivé. Vous avez bien voyagé? Ça s'est bien passé?
5: Oui. Ouais. C'est tranquille.
4: Franchement, 3h30.
3: 3h30 pour arriver jusqu'à Grosseuvre de Nantes.
4: On a même eu le temps de faire une pause sur une aire d'autoroute trop chère pour manger. Donc c'est très bien.
5: Vraiment le bonheur.
3: Ah bon, très bien. Bon, écoutez, alors vous jouez ce soir, hein, vous faites un peu presque l'ouverture. Hein, vous passez vers quelle heure?
6: 19h30,
3: ok. Tout va bien? Tranquille?
4: Oui.
3: Moi, on écoutait tout à l'heure les balances, c'est top, le son est génial. Hein, comme tous les ans, de toute façon.
6: Merci, hein. Jeanne. Alors, merci pour le son.
3: Trix, c'est effectivement un trio composé de Clotilde, de Owen et de Théophane. Voilà, on est plutôt dans le rock garage, le noise punk. Comment on pourrait définir Trix, parce qu'on découvre, hein. Aujourd'hui c'est ça aussi pour le Ça sonne à la porte, c'est de découvrir des groupes, et ça c'est plutôt génial. Comment on vous définit?
4: Franchement, ce que tu as dit, noise punk, c'est assez proche quand même de ce qu'on fait. Donc il y a vraiment du rock, il y a des guitares saturées, il y a des voix saturées, il y a une grosse batterie, il y a des grosses basses, mais il y a aussi un petit côté un peu techno de temps en temps, donc des petits synthés, etc. Et de quoi danser, mooncer, quoi.
3: Il y a un petit peu, est-ce que c'est parce que on va aller justement vers ces sons là un petit peu DJ, un petit peu électro, parce qu'il y a une demande par rapport à ça, ou alors parce que ça c'est ce que vous écoutez comme musique? Je vois les influences un petit peu, hein. Je vois psychotique, Monks, je vois Idols par exemple, mais peut-être d'autres également. C'est quoi vos influences?
6: En ce moment, on écoute pas mal Malvina aussi, qui est un peu l'influence vers laquelle on va de plus en plus aller, puisqu'on écoute autant des choses assez électro que pas tant, mais on arrive à bien mixer les deux, et on tend pas mal à mettre plus d'électro quand même, juste parce qu'on kiffe ça. Et...
3: Et toi, Owen, c'est le batteur, c'est ouais. ça. Et donc justement, là, tu kiffes quand tu au niveau de la rythmique, bien au niveau sûr. De la batterie, tu joues sur quoi? Sur des batteries électroniques ou tu vraiment du son
6: Non, j'ai une batterie acoustique et ouais. j'ai quand même un SPD à côté qui sont des pads
3: ouais.
6: pour quand même envoyer des petites séquences mm-hmm. et voilà. Ouais. Sinon, on essaie de faire des bruits. J'ai une cymbale bien cassée,
3: d'accord.
6: histoire de simuler une stack. Ouais. Des petites cymbales un peu 808 quoi. Mais sinon, j'essaie de tout faire en acoustique.
3: On dit qu'effectivement, la rythmique est bien bétonnée. Basse, batterie, ça envoie mais du feu de Dieu. Hein, ça prend bien quand même. Voilà. L'influence aussi du bassiste Théophane, c'est quoi un peu? Des fois, on peut se dire, tiens, il y a peut-être du, je sais pas, moi je dis peut-être du Joy Division, peut-être, je sais pas. Mais non. Alors là, on part dans les vraiment là revival. Il y a 40 ans, mais bon, c'est quand même toujours d'actualité. Donc c'est pour ça que je me pose un peu la question. Qu'est-ce qui te fait kiffer au niveau de la...
7: Moi j'aime bien avoir justement de se passer de la basse électrique au synthé,
3: ouais.
7: avoir vraiment toute cette palette mm-hmm. sonore. C'est vraiment ce qu'on recherche aussi.
3: Ouais.
7: Et chacun avec nos instruments, enfin Clotilde qui va détruire un peu le son de sa guitare.
3: Ben c'est
7: moi
3: ça,
7: j'aime
3: ouais.
7: bien passer par les synthés et avoir ce dialogue entre la basse et les synthés quoi.
3: Ouais, alors effectivement Clotilde à la guitare également et au chant.
4: Hein, tout à fait.
3: Au chant, puisque bah, alors là, Clotilde, c'est, on parle de folie et de colère, mais c'est salvateur. Alors qu'est-ce qu'il y a de salvateur justement? C'est salvateur pour le public ou c'est salvateur pour les musiciens, les artistes qui sont sur scène?
4: Bah, les deux, c'est-à-dire que le rôle de l'artiste de toute façon, c'est de pouvoir permettre à son public de faire un peu ce qu'il veut. Donc mm-hmm. c'est-à-dire que si tu as une figure un peu qui fait n'importe quoi sur scène et qui décide de gueuler et puis bah, de justement embrasser cette folie mm-hmm. que bon, dans la vie de tous les jours, je ne suis pas forcément.
3: Je ne suis pas folle.
4: Voilà, je ne suis pas folle, vous savez, vraiment pas. Mais du coup, en fait, ça permet aussi ouais, au public de dire, bon, bah, si moi, je suis capable de le faire sur scène et de montrer cette facette-là, c'est que ouais. vous aussi, vous avez le droit de lâcher prise. Et c'est un peu ce qu'on recherche avec ce groupe-là, ouais. ce lâcher-prise et cette permission, on va dire.
3: Est-ce que c'est vous avez démarré la musique ensemble ou avant vous avez eu des projets artistiques avec d'autres musiciens ou alors ça voilà
4: franchement
3: à un moment donné
4: c'est quand même notre premier
3: ouais.
4: tous les trois groupe à tous les trois, c'est-à-dire qu'on l'a vraiment monté il y a 10 ans presque ce projet.
3: D'accord.
4: au lycée.
3: Wow. Ouais.
4: ouais, c'est
6: wow,
4: ça.
6: Un nombre.
4: Exactement.
3: Ah, c'est une histoire qui démarre en fait au lycée.
4: Ouais, ouais. carrément ouais. Lycée et puis bah voilà et on s'est rencontrés pour faire de la musique ensemble
3: mm-hmm.
4: et puis on est devenus amis au fur et à mesure qu'on a commencé à faire de la musique quoi.
3: Ça ne sèche plus. Ouais.
4: ouais.
3: Ça s'est fait rapidement cette histoire-là. Vous avez commencé à justement à jouer sur scène, peut-être à jouer sur scène avant d'enregistrer, je suppose.
7: Oui,
6: oui, oui. Hein
3: ouais. ça se passait comment il y a 10 ans, justement, sur scène, c'était quoi?
7: Bah, après, nous, c'était vraiment le début du groupe, quoi. Donc, c'était très les petits cafcons, les soirées de potes, de famille, de tout ça.
3: Ça a commencé comme ça, en fait.
7: Ouais, ouais, carrément.
3: Sur la région nantaise, ou alors vous alliez un petit peu vous expatrier dans d'autres contrées?
6: On a écumé tout le pays de la Loire.
7: On est resté un peu pendant longtemps dans notre région.
3: Elle est comment la scène musicale sur Nantes aujourd'hui, par exemple? On parlait tout à l'heure, bah oui, de rock, mais aussi de techno, de musiques actuelles. C'est quoi exactement? Qu'est-ce qui se passe sur Nantes en ce moment? Est-ce qu'il y a déjà des salles de concert? Est-ce qu'il y a une infrastructure énorme pour que les groupes puissent se produire?
4: Bah franchement, déjà, la scène nantaise est quand même très prolifique.
3: Mm-hmm.
4: C'est-à-dire que dans toutes les esthétiques, c'est quand même. Un endroit où on peut voir dans la techno, dans l'électro, dans la pop, mais aussi dans le rock et le punk, que quand même, il y a beaucoup de super groupes et de super projets qui sortent. Du coup, ouais, je sais pas, il y a vraiment quand même une scène toujours très...
3: Très en mouvement.
4: Ouais, c'est ça
3: ouais,
4: exactement.
3: Ouais,
4: et du
3: ouais.
4: coup, non, ça motive de ouf à faire des projets. Il y a des endroits où répéter. Il y a beaucoup d'accès à des cafcons, justement,
3: ouais.
4: etc. Et ça, c'est vrai que ça permet à beaucoup de petits groupes de se lancer. Et du coup, ça, c'est cool à Nantes.
3: Ça a évolué ces dernières années ou déjà, quand vous étiez minot, déjà, justement, c'est ce qui vous a donné l'envie de faire de la musique parce qu'il y avait déjà suffisamment d'endroits pour aller jouer.
7: Ouais, carrément. On a
3: ouais.
7: eu cette chance-là d'avoir plein de cafés-concerts où pendant plusieurs années, on a fait la majorité de nos concerts, c'était à Nantes. Donc, c'était dans tous ces cafés-concerts qu'il y a.
3: Mm-hmm.
7: Donc, ça, c'est super.
4: Ouais, ouais.
7: Et après, ça, c'est l'évolution. Bah, il y a toujours plein de gens qui sont déterrés d'ouvrir des nouveaux lieux.
3: Ouais, ça bouge beaucoup
7: après,
3: comme ça. Ouais.
7: Ouais, ça bouge. Après, par contre, au niveau financement, c'est un peu plus compliqué.
3: C'est un petit peu compliqué.
7: Avec la région, notamment, tout ça. Évidemment, ouais. Il y a des grosses coupes budgétaires qui font un peu mal à tout le monde.
3: Merci, Morancet.
7: Ah ouais, mais il y a plein de...
3: Le message est passé. Et vous, justement, ça vous freine par rapport à ça, sur un manque peut-être de moyens, un manque de budget, un manque... ou alors, vous en vivez, vous êtes totalement... intermittent du spectacle, artiste.
4: Exactement. Ouais. Et en fait, nous, ça va parce qu'on a cette chance-là de bosser depuis un an et demi, deux ans avec un tourneur.
3: D'accord.
4: Et du coup, on s'exporte quand même beaucoup plus qu'avant. C'est-à-dire qu'on joue plus, beaucoup moins dans la région. Mm-hmm. Mais par contre, on le voit auprès de tous nos potes intermittents, intermittentes dans la région où mm-hmm. là, il y a un vrai impact, bah, justement, dans les... Enfin voilà, les CAFCONS qui payent, qui ne payent plus, ou alors qui organisent moins de concerts, et ça impacte vraiment... toutes les assos, quoi.
3: Ouais.
4: Donc c'est compliqué.
3: Alors à un moment donné, on est obligé d'enregistrer quand même, je ouais. suppose. Vous avez démarré directement par l'album ou vous avez sorti de l'EP, vous avez sorti des maxi, des singles comment ça s'est passé, cette histoire d'enregistrement? Je sais que vous avez sorti en 2025, c'est ça, un album qui s'intitule ouais. Ego. Hein. Et, mais vous aviez fait des choses avant ou alors c'est directement, ça a été l'album et travaillé sur le projet depuis des années et des années?
7: Non, il y a eu un premier EP en
3: ouais.
7: 2020.
4: Ouais,
7: 2020,
4: ouais,
7: c'est ça.
4: Ouais. À la veille du confinement, ouais.
3: Ah ouais,
6: très stratégique.
3: Ouais. Bon, je vais poser la question quand même. Vous l'avez vécu comment ce confinement? Ça a été de
8: confiné.
3: Avantage, un petit peu plus de comment, une façon de travailler différemment, je suppose.
4: Je pense qu'il y avait un truc. On était un peu le projet de toute façon, il se lançait, mais sans vraiment se lancer. Puis on était dans d'autres esthétiques. On faisait du rock progressif et tout. Mmh. Et donc étonnamment, je pense que ça nous a plutôt permis de nous arrêter. Mmh. De réfléchir, de faire nos vies, de travailler, de voilà. Et puis après, quand on s'est retrouvés, on s'est dit, on a eu un nouvel élan que peut-être le confinement nous a permis aussi.
3: Peut-être
4: qu'on n'aurait pas eu,
3: ouais.
4: je sais pas.
7: À ouais, voir. Vraiment, ouais. Puis on était encore jeunes, on était en études encore,
3: ouais.
7: donc
3: ouais.
7: on n'était pas encore intermittent, donc il
3: ouais.
7: n'y a pas eu ce truc de ah, il n'y a plus de date, comment on va faire
4: ouais.
7: Non, finalement,
3: ça s'est plutôt bien
7: ouais,
3: passé.
7: Ça s'est plutôt bien passé.
3: Ouais. Tu parles de nos vies parce que, bon, vie musique, artiste, et puis vie familiale, ça se passe bien. Ouais, c'est compliqué.
4: Bah, alors, suffit d'écouter l'album.
3: Exactement, on lit bien l'album.
4: C'est pas. Enfin, voilà, on n'est ouais. pas obligé de sacraliser la famille et les relations
3: c'est
4: familiales.
3: Ça,
4: si ça se passe mal. Et eh ben, il n'y a pas de problème à couper les ponts. Et je pense que c'est important de rappeler que on n'est pas obligé mm-hmm. de rester et qu'on est beaucoup plus que ce qu'on pense.
3: Ouais. C'est un choix de chanter en anglais?
4: Oui.
3: Ouais.
4: Tout à fait. Il y a un choix esthétique.
3: Oui, bon,
4: forcément.
3: Bien sûr, on est d'accord.
4: Évidemment. Et
3: Mais encore. Est-ce qu'il y a des choses qu'on peut dire justement plus facilement?
4: Ouais.
3: Avec la langue.
4: Je pense que tout se dit de toute façon dans toutes les langues
3: oui.
4: et qu'on peut pas. Enfin, il n'y a pas une question d'autorisation, etc. Mm-hmm. Par contre, il y a un truc en anglais où le vocabulaire, il est assez simple et assez direct. Mm-hmm. Et c'est ça qui nous plaît aussi, je pense, dans l'esthétique qu'on défend. C'est qu'il y a un truc très frontal, très direct, et que l'anglais nous permet, mais on pourrait le faire en français aussi,
3: ouais.
4: mais en tout cas, l'anglais, pour l'instant, c'est ce qui
3: ouais.
4: nous excite le plus, je
3: ouais.
4: dirais,
3: ouais.
4: là-dessus.
3: Et justement, parce qu'on parle tout à l'heure de rythmique bétonnée, de son, de guitare, voilà, cinq coupantes, et, voilà, qui arrivent comme ça, mais les textes aussi sont mordants.
4: Ouais.
3: Hein, c'est ça?
4: Ouais.
3: Ouais.
4: On va dire. Ouais, bah ouais, c'est-à-dire qu'on essaye de ne pas aller par quatre chemins
3: mm-hmm.
4: et de dire les choses assez frontalement. Et enfin voilà, si tu lis les textes, mm-hmm. normalement, tu ne vas pas te tromper sur la signification. Il n'y a pas de métaphore, il n'y a pas de. Enfin voilà, c'est très brut et très brut de décoffrage, entre guillemets. Quoi.
3: Et puis j'ai lu aussi quelque part que c'était aussi une invitation à lâcher prise.
4: Tout à fait.
3: Ouais.
4: Ouais, c'est ce qu'on disait tout à l'heure, il y a un peu ce truc de...
3: Ouais.
4: Bah justement, dire les choses frontales et puis de manière un peu pas détournée, c'est aussi une manière de dire aux gens, bon, arrêtons d'enjoliver les choses et,
3: mm-hmm.
4: et allons direct à l'essentiel et puis bah gueulons un coup tous ensemble et faisons cette expérience exutoire,
3: ouais.
4: Voilà quoi, sur scène ensemble et c'est ça qui est cool.
3: Alors ensemble, effectivement, c'est un trio, hein, on le rappelle, Trix, mais il vous arrive aussi de travailler avec d'autres artistes. J'ai vu passer par exemple un remix by Maddy Street,
4: oui,
3: hein, qu'on connaît bien ici, puisque bah oui, forcément, évidemment, c'est une Normande, elle est, enfin, une Anglo-Normande, elle est de l'originaire de Caen, je ne dis pas de bêtises, Maddy Street, c'est ça. Et il y a beaucoup d'artistes comme ça qui font un passage ou qui vous accompagnent ou qui, voilà, sur un projet, sur une idée.
4: Moi, je me permets juste une micro rectification, c'est que du coup, Maddy est une personne non binaire, donc c'est Yel et il.
3: Alors,
4: voilà. Mais je me permets voilà, de rappeler la chose.
3: Oui, carrément.
4: Mais oui, du coup, c'est un artiste qu'on aime beaucoup, qui est devenu une amie au fur et à mesure. Et qui nous a beaucoup inspiré justement dans son rapport à la scène, qui est très justement très libératoire, etc. aussi. Et puis en plus musicalement, il y a ce côté pop électro qui est trop chouette. Et puis ben voilà, humainement, ça a grave marché. Mais en plus, il y a cette. Enfin, je pense que c'est une envie d'aller faire des feats, d'aller rencontrer d'autres artistes.
3: Et ça pourrait. Excuse-moi, vas-y.
7: Non, carrément. On attend que ça.
3: Et c'est aussi une expérience qui pourrait arriver en live. Oui, peut-être que ça a déjà été arrivé.
7: Le feat, on a fait avec Maddy déjà sur scène, sur des dates où on a fait des coplates. Mais après, sur d'autres collabs futurs, nous, on est toujours chaud pour faire des collabs, mais à voir.
4: Il y a un groupe de rêve qu'on adore qui s'appelle Modèle Actrice. Ouais. Et franchement, notre rêve, c'est de faire une collab un jour et pouvoir la jouer en live. Ça serait fou s'ils nous entendent.
3: Pourquoi pas maintenant qu'on est en DAB.
4: C'est ça.
6: Tu vas jusqu'à New York ou pas?
3: Oh, bah ouais, il y a le net. On peut nous capter un petit peu sur toute la planète. Il n'y a aucun souci de ce côté-là. C'est une saison. Vous avez déjà démarré. Vous arrivez sur Grosse Œuvre, effectivement, pour jouer ce soir à 19h30. On l'a dit tout à l'heure. Vous êtes scène A, scène B? Je ne sais plus.
7: Sur la scène B.
3: C'est excellent. Excellent. Là, c'est une saison qui démarre ou vous avez déjà démarré sur des festivals?
4: On a démarré tranquillement, mais on a quand même démarré. On s'est retrouvés là, il y a trois semaines, on était au Matraque Festival vers Angers, qui est un festival anti-rep, anti-répression.
3: Ouais.
4: Là, la semaine dernière, on était à Savigny-le-Temple et avant, on était à Nancy.
3: D'accord.
4: Donc oui, ça commence. Et là, la saison est belle. Et du coup, là, par contre, la scène, là, c'est la première grosse scène là, qu'on fait. C'est sympa.
3: Elle est belle, c'est
4: agréable.
3: C'est un plaisir. Elles sont belles. Le site est magnifique.
4: On peut le dire, c'est un très beau site. En plus, il y a du Mario Kart dans les loges, donc à partir de là, moi j'ai envie de dire, c'est top.
3: Ok. Et en tout cas, merci d'être passé par les micros de Principe Actif. Peut-être un petit. Je repasse le micro à l'ami JC.
4: Merci Jean-Jean.
8: Ah, moi j'avais juste une question. Vous étiez sur un festival anti-répression. Est-ce qu'il y a un militantisme au sein du groupe? Est-ce que vous êtes porté par des valeurs militantes ou c'est par hasard parce qu'il y a une programmation et qu'un artiste joue aussi en fonction des événements?
6: Non, on n'est pas très militant.
4: Non,
6: je vois pas ce que tu veux dire.
4: En vrai, c'est quand même un groupe qui porte des valeurs antisexistes et puis enfin voilà. Et du coup, c'est quelque chose qui est important, surtout en ces temps compliqués de monter de l'extrême droite un peu partout. Je pense que c'est important que les artistes prennent d'une manière ou d'une autre la parole. Donc, on essaye au maximum de défendre ces valeurs-là.
8: Voilà, je me permettais d'aller là-dedans parce que ça fait partie des éléments aussi. On peut être artiste aussi sans défendre, sans militer.
4: Tout à fait.
8: Et quand on a des artistes militants, c'est intéressant aussi d'aller souligner l'engagement qui est porté. Ça fait partie des choix, éventuellement des dates que vous acceptez ou pas, cette notion de comment est ce festival, comment est cet événement, comment est la salle pour pouvoir poser ou peut-être pas encore avoir cette liberté-là.
7: Oui, car après on a la chance d'avoir un tourneur qui a à peu près les mêmes idées que nous, donc on a rarement des dates à refuser. Mais oui, je pense que si.
4: Oui, il y a des dates qu'on refuserait, sincèrement. Enfin, on peut parler d'un Hellfest par exemple, au vu de la programmation et des polémiques qu'il y a pu y avoir autour de ce festival. Oui, c'est forcément des questions qu'on se pose si on doit y aller ou non, quoi. Voilà.
3: C'est un trio, ils nous arrivent de Nantes, ce sont des Nantais, on peut les applaudir, est-ce qu'on entend? Ouais. Ouais, ils arrivent donc Clotilde, Owen et Théophane jouent ce soir à 19h30 pétante scène B au niveau du festival Ça sonne à la porte. À la porte, non, mais à la porte, oui. Ça peut sonner à la porte parfois. En tout cas, merci d'être passé par nos micros. Est-ce qu'on a un extrait? Est-ce qu'on a un titre? Eh ben, on a. Ah ben voilà. Anatomy Lesson, non?
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3: Eh ben ouais.
6: Vendu.
7: Ah bah t'as une bonne.
3: Ah bah voilà. Et bah c'est spécialement pour vous et pour les auditeurs de Principe Actif. Merci à vous en tout cas.
4: Merci à vous.
3: Merci.

0: Nous écoutions Trix avec Tiny, je sais plus, Tiny Brain, excusez-moi pour l'accent. Ils passeront à 19h30 sur la scène de Ça sonne à la porte et juste après Annabella Hawk, je sais pas comment on prononce, à 18h45. Hawk, merci. À 18h45 et je rappelle donc les groupes. Donc à 20h15 nous aurons Triggerfinger, à 21h15 Iso Fitzroy. 22h Yamé, 23h Ojos, 23h45 Julien Granel en DJ set, et puis un autre DJ set Minton à minuit 45 qui eux seront dans les studios de Principe Actif, puisque on a un studio mobile ici au festival Ça sonne à la porte. Je sais pas ce qui est prévu, JC, pour la suite.
1: Eh bien pour la suite ce sont les Triggerfingers que nous aurons à nos micros dans un instant, mais entre deux, toi tu es parti faire des reportages en arrivant. Toi t'es comme ça, Philippe, à peine ça commence, bim, tu tends ton micro de ci, de là, et tu récupères de la parole de ceux qui étaient déjà sur place.
0: Voilà, avant l'ouverture en fait. Donc je suis allé un petit peu me balader, puis j'ai rencontré quelques personnes. On va écouter ça dure 5 minutes.
1: Et ben c'est parfait alors.
0: Allons-y.
1: Premier reportage de Philippe.
0: Donc voilà, ça nous intéresse les bénévoles. Alors qu'est-ce que vous faites de beau? Luc et
2: Sarah.
0: Luc et Sarah, qu'est-ce que vous faites de beau là avant l'ouverture du festival?
3: Non, en fait on n'est pas vraiment bénévoles, on est venu avec un DJ Mintown.
0: Ah d'accord, qui va clôturer la soirée du vendredi.
3: C'est ça.
0: Sur la petite scène juste derrière nous, qui est la scène où il y a Principe Actif qui est là. Et alors vous accompagnez l'artiste, comment ça se passe? Explique un petit peu.
3: On l'accompagne, on est là en soutien mental, émotionnel.
0: D'accord, et ça se concrétise comment ça va?
2: Bah plutôt bien, c'est la première fois que je vais aller sur le festival et en vrai c'est sympa.
3: J'aime bien les grosses scènes comme ça, en plus j'ai regardé, j'aimais bien la programmation cette année, super, surtout par rapport aux autres années parce que c'est pas la première fois que je viens du coup.
0: D'accord, alors qu'est-ce que t'as repéré pour cette année, dis-nous?
3: J'ai repéré Sam Greenfield, j'aime beaucoup le funk, en plus il a joué avec Corey Wong et tout, ça j'aime beaucoup.
0: Ah, t'es un connaisseur, t'es un bon musicien toi, tu fais de la musique non?
3: Ouais, je fais de la guitare.
0: Ouais, ça sent, ouais, t'es ménomane, ouais.
3: C'est ça. Non, j'ai vu Oxmo Puccino aussi, j'aime bien le rap old school.
0: Ouais.
3: Bah, Yamé, forcément, du coup.
0: Ah, Yamé qui joue ce soir, vendredi. Ouais,
3: c'est ça.
0: Et certainement des découvertes.
3: Ouais, c'est ça, des découvertes aussi. Bah, j'ai regardé, je me suis renseigné aussi par rapport, puis il y a des trucs que j'ai bien aimé, comme Dominique Février, que je connaissais pas, mais super.
0: Ouais, qui passera le samedi, effectivement, très très bon. Ouais. Qui mélange l'électro et le rap.
3: C'est ça.
0: Ouais. Bon, bah cool, bah on va vous laisser découvrir les lieux et puis bon festival à tous les deux.
2: Merci beaucoup.
0: Ouais.
3: Au revoir.
0: Merci. Alors, nous sommes toujours au festival et l'ouverture n'est pas encore eu lieu. Il y a quelques bénévoles qui traînent ici. Vous faites partie de quel staff?
4: Alors, moi, je suis agent de la ville d'Évreux. Je fais partie du service événementiel. Donc, je suis un des agents qui travaille toute l'année sur l'organisation du festival.
0: D'accord. Et là, vous faites quoi en ce moment même? Vous tournez un peu? Vous observez quoi? Vous vérifiez quoi?
4: Alors, moi, je suis référente de tous les food trucks. Voilà, donc on s'assure que tout le monde est bien installé et qu'il manque de rien. Et après, on arrive en support pour des petites choses. Donc voilà, on a une pince à la main.
0: Bah voilà, c'est ce que j'allais dire. Vous êtes outillé, vous avez une pince, vous avez un talkie-walkie. Qu'est-ce qui va se passer là?
4: C'est ça. Bah, du coup, on réagit à tout ce qu'il faut, tout ce qui les petits derniers détails. Je sais pas comment vous dire. Des aquiluxes encore à mettre, un renfort sur le bar, un renfort sur les loges, toutes ces petites choses.
0: Mais qu'est-ce que vous allez pincer avec votre pince hein?
4: En fait, j'étais juste en train d'enlever les cirflex.
0: C'est-à-dire?
4: Un cirflex, c'est pour sécuriser, rattacher les bâches RAS là. Ouais. Voilà. Donc je l'ai détaché au niveau des sorties de secours. Voilà.
0: D'accord, très bien. Et le talkie-walkie, c'est pour contacter qui?
4: Ah, le talkie, c'est pour qu'on se parle tous et qu'on arrête de marcher des kilomètres et des kilomètres. Et du coup, on se parle directement, ça évite de nous chercher partout. Alan pour Léa.
1: Voilà, on va couper le reportage parce qu'en fait, on est lié à de dures réalités de balance, d'organisation, de fonctionnement. Et nous recevons à nos micros Triggerfinger, trio Power Rock qui est avec nous. On va échanger parce qu'après, ils doivent partir balancer, s'organiser. C'est la vie d'un festival en fait, tout simplement. Nous sommes avec Ruben et Mario. Bonjour à vous déjà. Ma toute première question, elle était: comment est-ce qu'on arrive à garder de l'élégance et de la brutalité quand on fait du rock'n'roll et qu'on est Triggerfinger?
5: So how can you keep elegance and when you're doing violent music, when you are trigger finger, you're so elegant. How do you do that?
6: Just getting old.
0: I don't know.
5: Juste en vieillissant, il ne sait pas.
1: Juste en vieillissant. Ah, c'est l'âge qui donne ça, c'est ça.
6: Yeah, exactly. It's
5: getting
6: it's
5: old
6: age.
5: Is liberty. Yeah.
1: Exactly. Trigger Finger, un groupe qui a 8 albums à son actif, qui a toute une carrière, qui a fait de grandes salles, de grands festivals. Est-ce qu'il reste encore des choses à accomplir, des rêves à réaliser?
5: You made 8 albums, you played in big places, biggest festival. What have you to do now? Have you dreams after doing all of that?
7: Playing
6: ever. More.
7: Playing ever.
5: Jouer pour toujours.
6: Yeah, yeah. More of this.
5: Et yeah. Encore plus de ça.
6: We like doing this. We like playing festivals and clubs and making albums. And just like make an album, go play, tour, come back home, make a new album, go out, tour, do festivals, clubs. It's a good life.
5: Ils adorent ça, faire des albums, jouer, faire des albums, partir en tournée, rentrer, refaire des albums, c'est une super vie.
1: Est-ce qu'il reste encore un rêve, quelque chose à décrocher quand
6: That's
1: on a déjà
6: dream.
1: Fait ça
6: That is the dream.
5: C'est le rêve, ils disent. Ce que je l'ai dit, hein, yeah. Je sais, je l'ai posé dans ma question. Hein, le
1: voilà. Bon, très bien.
5: Absolutely, what's your dream?
1: sur une...
6: We're living the dream, baby.
1: Trigger Finger, aujourd'hui vous êtes à Grosseuvre à l'occasion de Sassonne à la Porte. Demain vous êtes en Hollande sur une date, vous naviguez en permanence. À quoi ressemble une tournée de Trigger Finger? Est-ce qu'on est en chausson d'hôtel en hôtel?
5: Chausson, je t'avais dit pas chausson.
1: Non mais comment ça se passe? Quelle est l'ambiance d'une tournée Trigger Finger?
5: So today you're here in France, tomorrow you'll be in Holland, and the question is, how is your life when you're at the hotel? He said a word I can translate in English, I'm sorry. It's that, you know, when you're at home, you don't wear shoes, you wear...
1: Est-ce que c'est une tournée en chaussons ou pas?
5: Is it a chausson tour? I don't know to say chausson. Quelqu'un sait dire chausson. Slippers, yes, thanks. Is it a slippers tour? Merci beaucoup.
1: Ou au contraire, c'est autre chose.
6: I've got my slippers with me, actually. They're backstage, yeah.
5: You have?
6: Yeah.
5: Voilà, il a
6: never leave home without them.
5: Okay. Yeah,
6: definitely.
5: Donc tu vois.
6: Boots and slippers and everything.
7: We feel home
5: Les chaussons, c'est tout.
7: Yeah. We feel home everywhere.
6: That's a trick.
5: Tu l'as, ils se sentent à la maison partout. C'est ça le truc.
6: Try to make yourself home everywhere you are.
1: Ils ont explosé il y a quelques années déjà à travers une reprise de Licky Lee sur le titre I Follow River, qui a été une révélation au très grand public. Comment est-ce qu'on arrive à reprendre une Licky Lee? Comment au bout d'un moment on arrive à un moment d'une carrière rock à reprendre Licky Lee? Comment c'est arrivé cette reprise?
5: How did you arrive to, the cover version you made, how's this idea, how's this moment came to you?
7: We were at a Dutch radio station and we had to play a cover out of the top 50.
6: It was a tradition of the radio station.
5: C'est une tradition de l'émission de radio à laquelle ils étaient invités, il faut jouer une chanson du top 5.
7: And there was only this song was... That we thought we can do something with it.
5: Et c'est la seule chanson avec laquelle ils pensaient pouvoir faire quelque chose.
7: And then we sat down and we played it, and then before we went live on air, Ruben asked me, "What shall I do with the chorus? Shall I sing it or shall I whistle it?"
5: Okay.
7: And he and I said, "Well, you choose. You're the singer." And then
6: that's true.
7: And I programmed the beat on my iPhone. And all of a sudden, we started the song, live on air, we didn't know what happened. And all of a sudden, we stopped it, we looked at each other, we were like, all right, sounded good. And then all it exploded.
6: And then we had to leave to the north of Holland to do a festival, yeah. Because it was early in the morning at 7 o'clock, so it's like, oh, we did the song, great, all everybody right. Happy, okay, bye,
7: thank you.
6: Till next time.
7: Yeah.
6: And then a lot of people liked it.
7: Yeah.
5: Donc dans cette émission, avant d'y aller, bah, ils l'ont testé, ils se sont demandé s'il fallait la chanter, la souffler, voilà. Ils se sont dit tu fais comme tu veux, ils ont écouté un peu le rythme sur le téléphone et puis ils l'ont fait et ils ont trouvé que ça sonnait bien et puis ça a plu, ça a explosé et voilà, c'est parti comme ça.
6: Voilà. Ouais. accidents in music.
1: C'est ça, c'est un accident
6: in music.
1: Un accident de musique.
5: Happy accident.
1: Voilà, un joyeux accident, tout à fait. Qu'est-ce qu'il est... Ils sont venus comment? En voiture, en tourbus, en avion, en hélicoptère? Qu'est-ce qui tournait sur l'autoradio? Qu'est-ce qu'ils écoutaient sur l'autoradio?
5: Ok, I don't know how you came there, plane, tourbus or what. And the question is, what did you listen on the radio when you came?
7: We came with the train. Yeah, we came with the train.
6: Both of us came with the train.
7: Yeah, and no radios.
5: Donc, no radio.
7: No headphones.
6: Just
7: the two of us. Silent.
5: Tous les deux dans le silence, en fait, dans le train. And it was good for you.
7: It was good.
6: Yeah, we had a press day yesterday in Paris, okay. So we talked the whole day.
5: Okay.
6: So we were quiet in the train and just enjoying the view.
7: Quiet before the storm.
5: La paix avant l'orage, parce que la veille, ils ont une journée très, très speed à Paris où il a fallu beaucoup parler et ils avaient besoin de ce temps de calme.
1: Dernière claque musicale, dernière découverte, dernier élément marquant musical qu'ils ont découvert.
5: What is the last thing you discovered in music actuality? The last thing you...
7: Ooh. Wow.
1: Ou dernier concert marquant, hein?
5: Last concert.
7: Concert or last album or whatever.
6: C'est une bonne question.
5: Oh, difficult question.
7: I think one of the best concerts I've seen just lately was Nine Inch Nails.
5: Nine Inch Nails, dernièrement, un des meilleurs concerts qu'il a vu.
1: Ouais, dernièrement, ouais.
7: My last concert was Nine Inch Nails in Holland this summer, I think, last summer.
5: C'était le dernier, l'été dernier qu'il a vu en Hollande, c'était Nine Inch Nails.
1: D'accord.
5: Et ça lui, voilà, il a beaucoup aimé.
6: And a really cool artist, Baxter Dury.
5: Baxter Dury, pour, voilà.
6: Yeah.
1: Ça réagit au niveau du public. Ce soir, il y a quelque chose de particulier, quelque chose à découvrir, à voir, une nouveauté où on est sur le set Trigger Finger qui va nous emmener tout simplement parce que c'est eux.
5: Is there something special to discover in your set tonight, or is it a classic Trigger Finger set?
7: Three old men.
6: And it is special because we're all men.
1: Il y a un truc avec l'âge, ou pas, juste avant de nous quitter, il y a un truc avec l'âge parce qu'on l'a dit plusieurs fois, ça.
5: Il a dit que c'est comme ça, on vieillit, c'est la réalité, et c'est comme ça que ça se passe, donc voilà. Faut l'accepter, j'y sais.
1: Et bien on leur souhaite de vieillir encore très longtemps alors, à ce moment-là.
5: So could you be old? Long time.
6: That's right.
7: Exactly.
5: Most old.
1: Merci beaucoup.
6: Thank you.
5: Yeah.
1: Merci beaucoup à vous, Mario et Ruben, d'avoir échangé avec nous. J'espère qu'on vous a pas trop mis en retard. En tout cas, merci beaucoup d'être passé par nos micros.
6: Enjoy yourselves.
1: On se coûte en écoutant un extrait.

0: Eh bien, on vient d'écouter avec grand plaisir les Triggerfinger qui ont eu la gentillesse, la justesse de nous accorder quelques instants et donc de répondre à quelques questions en anglais de la part de JC. C'est déjà là un exploit. Triggerfinger avec le morceau Geronimo à l'instant sur Principe Actif. On enchaîne, on a les honneurs d'être les seuls à avoir un petit peu de sonorité dans les enceintes. Sur l'ouverture du site, on rappelle, c'est le premier des 3 jours de Ça sonne à la porte. Événement exceptionnel, anniversaire, donc forcément événement exceptionnel. 3 jours, 28 concerts, 2 scènes, un accueil dingue. Et puis une réimplantation un petit peu du site avec une entrée qui est à l'opposé de celle qui est en temps normal. Et j'ai le plaisir d'enchaîner avec un copain. Bonjour à toi, est-ce que j'ai le droit de t'appeler Romuald ou est-ce que je dois dire Minton? C'est toi qui me dis, t'es l'artiste,
1: non,
0: mon champion.
1: Romuald, ça m'ira très bien.
0: Ça te va bien?
1: Ouais.
0: C'est cool Romuald, merci de prendre un instant avec nous. Romuald, il a en fait partagé le plateau radio. Il y a déjà de cela quelques éditions. Il y a quelque chose qui nous lie. Au-delà que ce soit un mec ô combien sympathique, c'est un musicien émérite. Tous les gens qui te connaissent et qui savent que tu joues du clavier savent que t'es un champion. Minton, c'est marrant parce que j'ai envie de te dire, Romuald, ça sonne nom de groupe. Et en fait, toi, t'es un one-man solo band.
1: Ouais, ouais, Minton, en fait, c'est. Ce nom, il vient de. Comment dire, c'est le nom d'un projet perso que. Ça fait un moment que je voulais faire des projets perso, je savais pas trop dans quoi. Et Minton, en fait, c'est plutôt lié au Minton's, le club de jazz, qui a vu naître le bebop, je crois. Enfin, en tout cas, un mouvement du jazz, je sais plus lequel.
0: Bah, c'est la classe comme référence.
1: Ouais. Moi, ça me plaisait bien. Alors, du coup, j'ai changé l'orthographe. Et avec le town à la fin, il y a un petit côté rue, un petit côté. Je sais pas comment dire, street quoi, tu
0: ouais,
1: vois.
0: Mais c'est classe, ça sonne carrément bien. Romuald, justement, t'es au départ, tu as fait les Naughty Brothers. Tu étais dans les Naughty Brothers?
1: Non,
0: tu
1: n'y
0: étais pas.
1: Non.
0: Mais t'es actuellement encore dans Denver. Le clavier de Denver, on va vous retrouver je crois la semaine prochaine du côté de Minnit-sur-Iton,
1: oui,
0: dans
1: fait.
0: Le cadre des samedis de la Halle. Comment ça se fait que toi qui es capable, tu es suffisamment talentueux pour jouer dans une formation rock, j'en suis sûr, là c'est une formation aux accents bien plus soul et rhythm and blues, comment on franchit le pas justement d'avoir un projet solo plus à la consonance électronique?
1: Alors, projet solo, c'est. Je vais plutôt venir sur l'électronique en fait, parce que le projet solo, c'est un peu. Ça a été un peu dur à assumer, du fait que j'ai toujours évolué en groupe. Et là, je me retrouve face à un projet où je suis tout seul face en public, en fait, pas de copains pour t'aider à défendre le projet. Et en fait, l'électro, c'est. Comment je peux dire ça? C'est l'accomplissement d'une passion non assumée que j'ai depuis tout
0: D'accord.
1: jeune. Comme. Qui vient du fait que j'ai. Je fais des études en école, en conservatoire, et en fait, il y a toujours eu, en tout cas, j'ai toujours entendu, dans le milieu des musiciens, il y a toujours une espèce de concurrence entre les DJ, l'électro. C'est pas une concurrence, en fait, c'est un jugement, plutôt. Et du coup, j'ai mis longtemps à assumer ce côté électro que j'aimais. Alors, j'ai eu des bribes d'entrée dans l'électro quand j'étais jeune. J'ai bossé un peu dans un studio électro, et puis j'ai arrêté ça, en fait. Et j'ai suivi mon parcours musical. Tout en écoutant toujours un peu d'électro, mais de loin, en sachant que ça me plaisait. Et puis là, à un moment donné, je me suis dit. C'est suite à un collectif, en fait. C'est un ami.
0: Art Club.
1: Art Club, voilà, c'est ça.
0: Je suis.
1: Ouais. Et Bertrand me dit un jour, écoute, on monte une soirée. Il savait que je faisais un peu d'électro comme ça dans ma chambre. Il me dit, si tu veux, je te cale un set.
0: Vas-y.
1: Ok, vas-y, je prends. Ça me permettra de sortir de ce cercle un peu vicieux où du coup je fais l'électro juste pour moi, mais comme j'ai pas d'échéance, le projet n'aboutit pas, mais c'est juste un peu d'expérience. Donc, ayant une date butoir, j'ai fait cette première soirée en fait en électromachine.
0: C'est-à-dire, tu avais des machines et tu jouais en live alors?
1: Ouais, je jouais tout en live, j'avais des séquences que je préparais, c'était que de la compo en fait.
0: J'allais y venir.
1: Et du coup, juste avant moi, un autre ami que je connais depuis longue date, qui mixe en fait sur vinyle, et ce truc m'a fasciné. C'est mortel en fait, et j'ai voulu me tester au mix sur vinyle. Donc j'avais une platine déjà à la maison, donc j'ai demandé à un autre ami qui me prête une platine, une mixette. J'ai acheté quelques disques, c'est trop bien et tout, ça fonctionne.

0: la sensation me plaît. Et il y avait le côté aussi, comme j'avais des lacunes dans la culture, j'avais toujours dans la culture, je débarque en fait dans l'électro, je me suis dit vas-y, je mets un peu de côté le côté électromachine et je vais en profiter pour aller diguer un peu des disques dans l'électro et essayer de me repérer là-dedans et de me faire une petite culture. Et du coup j'avance comme ça pour l'instant.
1: Ça allait être ma question, ce soir tu as les honneurs de jouer le dernier. Tu joues le dernier ce soir. Tu peux suivre avec le fil de ton casque et mettre un peu plus fort si tu ne m'entends pas assez. Faut suivre.
2: Je vais mettre les deux oreilles déjà.
1: Déjà les deux oreilles ça peut t'aider. Et c'est ce fil là. Tu vois, regarde, il est là. Et donc c'est à mon avis, si je me trompe pas, ici pour que ce soit un peu plus fort. Est-ce que là c'est mieux pour toi?
0: Ouais, nickel.
1: Voilà. Ce soir tu es le dernier. C'est la grande classe. Tu as préparé justement une sélection vinyle. Il y aura pas de live machine. Comment tu as réfléchi cette proposition artistique à venir?
0: Alors ça a été un grand questionnement. Ça fait
1: forcément.
0: Ça fait un petit moment. Enfin un petit moment. Ça fait deux mois peut-être que je sais que je vais venir là. Et il y a eu plein de choses qui se sont passées en fait au début. Est-ce que je vais en profiter pour proposer un petit peu de live machine? Est-ce que je continue un peu sur le mood où je suis en ce moment, sur l'exploration mix vinyle, le fait que j'ai aussi, en ce moment je suis en train de fouiller un peu le côté numérique aussi pour savoir un peu ce que ça dit aussi ce truc-là. Il y avait aussi le fait de reprendre, parce qu'il y a Julien Granel là qui passe aussi ce soir.
1: Tout à fait.
0: Et de me dire comment je vais pouvoir enchaîner un DJ set après un autre DJ set en fait. Qu'est-ce que je fais? Est-ce que je propose moi directement ce que j'ai à raconter? Ouais. Enfin, je suis passé par plein de phases en fait.
1: Mais grave, non mais je vois très bien de quoi tu parles.
0: Et donc j'en suis arrivé à me dire, mais on sait pas, ça peut changer à la dernière minute. Je me suis dit ce soir, bon, je vais essayer de reprendre le mood de Julien Granel sans savoir ce qu'il va faire en fait. J'ai cherché un
1: pas mal
0: sur le web ce que j'ai pu trouver sur lui. Donc je me suis dit, bon, admettons, ça va ressembler à peu près à ça. Donc avec les sélections que j'ai chez moi, je vais préparer un début de set comme ça. Et puis si ça se trouve, ça va pas être du tout comme je l'imaginais. Et puis je me suis préparé deux ou trois points de départ.
1: D'accord.
0: Voilà.
1: C'est intense, c'est trois quarts d'heure hein, que tu joues, je crois, hein, c'est ça.
0: Ouais.
1: Il faut envoyer la pastèque tout de suite, presque.
0: Bah ouais, je pense que c'est ça qu'il faut faire. C'est ce que j'ai prévu en fait d'accrocher direct en fait. Hein.
1: Je voulais te demander, est-ce qu'il y a un truc du coup là, vu que maintenant t'es bien lancé depuis ces soirs Art Club, il y en aura une, je crois, septembre octobre prochain. Hein, je voyais le groupe là très très mou, très.
0: C'est décembre,
1: aussi fin d'année
0: là,
1: peut-être. Tu y seras encore?
0: Ouais.
1: Bravo. Est-ce que aujourd'hui d'être claviériste, organiste, excuse-moi Romain, merci beaucoup, de Denver et avoir ce parallèle là? De DJ, beatmaker, parce que j'imagine qu'il y a eu des compos quand quelque part tu faisais un peu de live machine ou en tout cas du freestyle improvisé un peu à la jazz. Y a un truc maintenant qui nourrit l'autre ou est-ce que non, c'est vraiment très différent et ça nécessite pas du tout la même approche, le même travail, la même réflexion?
0: Alors c'est un peu tout en même temps en fait, parce que l'un nourrit l'autre. Je vois là dans les compos que je peux faire, notamment par rapport à Denver, je vois que l'électro s'immisce un peu dedans. Alors j'essaye de faire gaffe. Et à côté de ça, ça peut aussi, comment je peux dire ça, c'est différent dans le sens où quand je suis plus dans l'électro, des fois ça me bloque dans le côté soul, et inversement, quand je me remets plus dans le côté soul, c'est ça où je te dis en fait, ça peut les deux sont possibles.
1: Non. Tiens l'ami Jean-Jean.
0: Ouais, vas-y Jean-Jean.
3: Moi, je voulais savoir, est-ce que justement le fait d'avoir joué avec des groupes, des formations, est-ce que parfois ça ne te donne pas l'idée de te dire, tiens, je remixerais bien ça ou je partirais bien sur déjà une matière déjà existante avec, tu vois, les formations dans lesquelles j'étais et puis revoir des morceaux, réinterpréter des morceaux vus sous un autre angle et une autre atmosphère signé par
1: Minton.
3: Voilà, c'est ça.
0: Tout à fait, ils sont déjà là, sauf
3: c'est
0: que il va falloir que je fasse. En fait, le problème, c'est que je vais pouvoir les exploiter qu'en version numérique.
3: Ouais.
0: Donc j'ai deux, trois titres comme ça déjà de remix de fait. Et je me suis même tenté un remix de Denver. En fait, forcément, j'avais les pistes de l'album.
3: Est-ce que c'est plus difficile que de partir avec une autre matière qui n'a rien à voir avec les groupes dans lesquels tu étais auparavant? Il y a le public là qui est...
1: Ah, il est une figure locale.
3: Bah oui, figure locale, donc le public est là pour, bien évidemment, c'est normal. Mais moi, ça m'intéresserait, tu vois, de savoir si effectivement, est-ce que c'est plus difficile ou plus facile d'utiliser de la matière déjà existante avec des formations dans lesquelles
0: non,
3: tu étais.
0: Non, j'ai pas senti de facilité ou difficulté. C'est juste un travail différent en fait, mais toujours avec ce même questionnement. Quand le truc sort, tu dis bon, est-ce que c'est cool, est-ce que c'est bien, est-ce que ça marche, est-ce que mais non, j'aime bien les deux, soit de partir d'une page vierge, ouais, ou alors d'un truc imposé, tu vois, avec une voix ou un élément rythmique, peu importe. Mais...
3: Et une autre question, et j'arrête là.
1: Bon, t'as intérêt, pas plus,
3: hein. Est-ce que c'est justement, ce sont des remises en question plus fréquentes dans le fait de travailler comme ça, plutôt que quand tu es avec le groupe en disant ah non, ce qu'on a fait, c'est pas. Non, non,
0: on travaille comme ça, tu veux dire travailler tout seul
3: toi tout seul avec effectivement en faisant.
0: Ah oui, c'est pas en fait.
3: Est-ce qu'il y a plus de remises en question dans cette façon de travailler tout avec cette nouvelle formule, j'ai envie de dire.
0: Bah oui, parce que du coup, je suis seul à confronter mes idées sans avoir de retour et se dire écoute, ça peut marcher ou pas. Enfin, il te faut une écoute de l'autre.
3: Qui sont les personnes qui écoutent ce que tu crées?
0: Et bah, pas grand monde
3: autour de toi.
0: Pas grand monde pour l'instant. C'est assez c'est assez projet perso finalement, tu vois, tout ça et bah voilà, pour l'instant pas grand monde.
1: Okay. Milton, j'ai hâte de voir ça, en tout cas c'est la grande classe. Reste avec moi parce qu'on va profiter de la présence du directeur du festival et le fondateur. Bonsoir à toi Jérémy, on dit bonsoir à ce temps-là.
2: Hello.
1: Salut Jérémy, monsieur Jérémy Tomzik s'il vous plaît en plateau, ça fait plaisir. Jérémy, avant de rentrer dans le vif du sujet, on a des questions de Philippe, on en a plusieurs te concernant. Moi je tiens à te féliciter, la programmation est toujours un milkshake de choses établies, de choses émergentes, des noms identifiés, d'autres qui vont le devenir, mais en même temps la scène locale que tu n'oublies jamais. Et là en l'occurrence tu as fait le choix que soit clôturer les musiques, les notes de musique sur site avec des artistes locaux, des artistes du coin, et ce soir un copain à toi, mais en même temps un mec qui a le mérite et qui se devait de jouer et d'être dernier. Ça a été un choix naturel forcément, ou ça a été une longue réflexion?
2: Je sais pas si c'est un petit frère ou un grand frère, tu vois, mais c'est un frère. Donc effectivement, Romy, on se connaît depuis longtemps, on fait de la musique ensemble, et il a monté son projet électro il y a quelques temps maintenant. Je suis ça un petit peu de ma fenêtre.
1: Il te fait écouter un peu alors?
2: Il me fait pas beaucoup écouter,
1: pas beaucoup,
2: quand même.
1: Hein.
2: J'ai dû me déplacer, j'ai dû aller le voir. Non, non, il m'envoie pas grand chose. Il est très très secret, ce mec.
0: Ah, pas grand monde justement, c'est ce que je disais à Jean-Jean.
2: Il est très très mystérieux, mais j'ai une confiance totale en lui.
1: Voilà. Merci pour cette proposition et cette possibilité. Minton, merci à toi. On va te libérer, on va prendre à partie un peu le boss. Ouais. On rappelle que tu officieras, alors on a dit.
0: Minuit 45
1: ce soir, avant Julien Graniel, avant. Non, on dit Oros.
2: Oros.
1: On dit à l'italienne, à la hispanique.
2: Espagnol.
1: Yame, bien sûr, Is of Israel, Triggerfinger, Trix. Et puis là, au moment où on parle, il y a déjà Annabella Hawk qui est en train d'officier. Merci beaucoup, Minton. On sera devant, on sera pas loin. Hâte de voir ça et de pouvoir s'enjailler devant toi. Avec grand plaisir.
2: On peut dire un truc sur Minton quand même.
1: Bah, tu dis ce que tu veux.
2: C'est que, on dit souvent que c'est un festival familial. Midtown, Romuald Boutelier est quand même sur site avec nous depuis une semaine pour nous aider à monter le festival, en fait. Voilà.
1: Ouais. Donc, bravo.
2: Il est aussi bénévole sur le festival.
1: C'est beau. Merci de le rappeler et de le dire. Philippe, je t'en prie, hein, on prend à partie Jérémy. Vas-y, Philippe.
4: Oui, Jérémy, c'était par rapport à quelques questions concernant ton choix des artistes. En fait, comment tu fais? J'ai l'impression que tu écoutes beaucoup les artistes sur scène. En fait, ouais. C'est ce qui t'intéresse, si j'ai bien compris.
2: C'est ça, en fait, j'essaie de me déplacer le plus possible et d'aller voir des artistes en concert. Alors, je fais de la musique moi-même, du coup, ça me permet de tourner pas mal et de découvrir des choses. Et c'est hyper important, en fait, de voir les artistes sur scène, parce qu'aujourd'hui, on peut faire un peu ce qu'on veut sur un album. Et moi, ce qui m'intéresse, c'est vraiment comment ils vont défendre ça sur scène.
4: Oui, t'en parlais dans l'émission qui est passée sur Principe Actif mercredi dernier. Tu hésitais notamment sur Yamé, et puis tu l'as vu dans une vidéo récemment. Avec des artistes, et tu dis ah oui, c'est sur scène ça.
2: Ouais, c'est ça, Yamé. En fait, ça fait deux ans, je crois, que je suis un petit peu le projet et que je me dis tiens, ça pourrait être chouette. Et ce genre de projet, même si ça, si ça explose, si ça marche super, s'il y a beaucoup, beaucoup de fans et que c'est super, moi, si c'est en DJ set, ça m'intéresse beaucoup moins. Et je me suis rendu compte, effectivement, il y a quelques mois, que bah non, ça tourne avec des vrais musiciens derrière, que ça joue, que ça chante. Lui, il est musicien également. Et là, je me suis dit, ouais, en fait, il a tout gagné. Moi, mon but, c'est pas forcément de faire venir des artistes que les gens ont envie de voir ou parce qu'ils ont vu à la télé ou entendu sur des grosses radios. L'idée, c'est qu'ils se prennent une claque, en fait.
4: Donc la prod, c'est une chose, la manière dont c'est produit, et puis après il y a la manière de rendre compte sur scène en artiste.
2: Ça. D'accord.
4: Donc effectivement, toi tu es toi-même artiste, donc j'imagine que tu fais aussi d'autres festivals en tant qu'artiste.
2: J'essaie de me déplacer le plus possible. Ouais. Je vais voir beaucoup de concerts dans l'année. En fait, je me déplace le plus possible. Tu vois, je suis allé au Bis de Nantes cette année. Je suis souvent au 106 parce que la prog est quand même très très chouette.
4: Ah bon, ouais.
2: Et bah voilà, le plus possible, j'essaie d'aller voir les artistes en live. En fait, on peut être vraiment surpris, alors dans les deux sens, mais des fois on se prend des claques et on se dit j'aurais pas du tout misé là-dessus, mais en fait c'est génial, quoi. Là, il y a un groupe ce soir qui joue très bientôt d'ailleurs, qui s'appelle Trix. Je les ai découverts au Bis de Nantes. C'est une énorme boucherie, vous allez voir. Ils ont fait leur balance tout à l'heure. Tous les bénévoles passaient devant l'homme en me disant mais c'est vachement bien ça. Je dis bah ouais, vous allez voir.
4: Ils étaient ici même là, à 18h pour commencer l'émission, okay. Trix de Nantes, effectivement. Des très très très bonnes choses. Comment dire par rapport au son sur scène, donc toi ce qui t'intéresse c'est que ça joue, qu'il y a des musiciens, c'est ça, que, par exemple Oxmo Puccino, je crois qu'il y a, il y a un batteur, il y a des...
2: Ouais, c'est ça, Oxmo, ouais. Il est super bien entouré, c'est que des tueurs derrière.
4: Ouais.
2: Moi c'est ça qui m'intéresse. Alors après je te dis ça et pendant qu'on discute, il y a Annabella Hawk qui est en DJ set sur la scène A avec voilà, elles sont deux sur scène et ça envoie, donc en fait il y a pas de règle.
4: Enfin, tu vois, moi effectivement, ça n'empêche pas.
2: Je suis musicien et j'aime voir des gens faire de la musique en vrai, mais encore une fois, il n'y a pas de règle et Annabella Hawk, c'est mortel comme ça aussi.
4: Ouais. On va parler justement un petit peu des groupes qui sont programmés. J'y sais.
5: Moi, je voulais revenir avant de parler des groupes qui sont programmés. Je voulais revenir sur la FIPI du festival, notamment le truc qui s'adresse à toute la famille, en fait. Moi, j'ai des ados à la maison. Elles ont repéré leur truc. Elles se sont dit, c'est ça qu'on veut voir. Ça parle à des ados. Ça parle à des parents. Et à chaque fois, il y a quand même une finesse de programmation. Enfin, il y a quand même une philosophie de s'adresser à toute la famille.
2: Ouais, le but c'est que tout le monde puisse s'y retrouver un moment.
5: Mais même se croiser sur les mêmes concerts, en fait.
2: Bah, c'est ça. Si en plus ils peuvent se retrouver, en fait, il se passe des choses que même moi je n'anticipe pas, quoi. C'est-à-dire que des artistes comme, par exemple, bah, mon papa qui était sur le festival l'année dernière a pris une baffe sur Hippocampus. Et je ne l'avais pas vu venir, en fait. Tu vois, ce truc-là, je m'étais dit, ouais, Hippocampus, ça va parler aux jeunes, ça va parler aux trentenaires, aux quarantenaires, quoi. Là, mon papa, il a plus de 60 ans et il me parle encore du concert d'Hippocampus, quoi. Donc, il y a des choses qui sont imprévisibles et c'est ça aussi la magie de la musique live, quoi.
5: Mais il y a une vision quand même de vouloir traverser les générations à travers la programmation. Ou alors c'est un hasard. Tu peux pas nous faire croire que ça marche à chaque fois sur du hasard.
2: Non, je pense pas que ce soit un hasard. Moi j'essaye, moi je suis un mec sympa et j'ai envie que les gens soient contents de venir. Et j'ai envie que tout le monde puisse se dire ouais, j'ai envie de venir parce que moi il y a cet artiste là que j'ai envie de voir. Pour moi, si le mec il vient parce qu'il a un artiste en vue, bah c'est gagné. Et moi après mon but, c'est ok, tu viens pour voir Trigger Finger ce soir, d'accord, mais attends, va voir ce qu'il y a juste avant et juste après. Et à mon avis ça va te plaire aussi. Et en fait, souvent, c'est comme ça que ça se passe. Moi, je croise plein de gens dans l'année qui me disent « Ah, j'ai découvert ça à Sasson l'année dernière ou il y a 2 ans, et depuis, c'est dans ma playlist, j'écoute ça tous les jours. » Bah, moi, c'est gagné, en fait, c'est exactement le but.
5: Enrichir sa playlist en venant sur Sasson à la porte, c'est ça le combo gagnant. Philippe, tu voulais revenir sur la programmation, je crois.
4: Ouais, bah, y a plein de choses. Alors, effectivement, on parlait de multigénérationnel, enfin... parce que il y a des groupes, notamment pour les enfants, Captain Parade le samedi, c'est un peu la tradition, j'ai l'impression. Il y a un moment où c'est fait pour le jeune public, il y a la chorale des collèges. Puis après, il y a des groupes FFF, Oxmo Puccino, qui sont un petit peu plus ancienne génération. Puis les nouveaux talents, donc Yamé, notamment, qui va jouer ce soir. Et puis il y en a qui reviennent, Michel Hubert, qui a fait un peu ses premiers pas ici, et qui sera de retour demain samedi. Voilà, on peut parler un petit peu de tout ce qui va se passer ces trois jours, en plus cette année, c'est incroyable.
2: C'est ça, ouais. Michel Hubert, son premier concert, c'était Assassin à la Porte, effectivement. Et c'était un sacré pari, c'est-à-dire que quand le mec m'a contacté, il m'a envoyé des vidéos qu'il faisait dans son sous-sol, tout seul, avec des boules à facettes pourries et des trucs complètement loufoques. Et en fait, pour l'histoire, Michel Hubert, j'ai été harcelé sur les réseaux par une communauté de fans de Michel Hubert qui m'ont tous envoyé des messages. Faut faire jouer Michel, Michel, on veut voir Michel, on veut voir Michel, on veut voir Michel, on veut voir Michel. Et du coup, au début, on s'est dit, tiens, c'est rigolo. On a été écouté une fois. Je me dis, ouais, c'est ok, c'est un truc un peu farfelu, mais voilà, je suis passé à autre chose. Et en fait, tous les jours, tous les jours, tous les jours, toutes les semaines, tous les mois, j'ai reçu des trucs sur Michel Hubert. J'ai fini par retourner écouter. Je me suis dit, moi, qu'est-ce que c'est que ce truc? Et effectivement, je me suis dit, tiens, il y a peut-être quelque chose. Je l'ai contacté. On a discuté. On s'est dit, vas-y, on lance le truc. À partir du moment où moi, je lui ai dit, t'es programmé sur Sasson, il m'a dit, ok, j'arrête tout. Je bosse tous les jours jusqu'au festival, il restait plusieurs mois, et il dit, je monte un show, finalement je vais avoir quelqu'un pour être derrière les platines, moi je vais plutôt danser et faire des trucs. Et je me suis dit, mais qu'est-ce que tu fais, mec? En fait, j'ai eu peur, j'ai failli annuler sa venue. En fait, je lui ai dit, mec, à mon avis tu vas te planter. Là, on avait une scène là, à l'époque, la scène C, qui était une scène électro. Je me suis dit, tu vas te planter. Il voulait venir avec des danseuses, il me parle d'un truc. Et en fait, jusqu'au dernier moment, j'ai dit, bon bah vas-y, on y va. Mais j'avais un peu le doute, quoi. Et quand ça a commencé, j'étais devant et je me suis dit, ça passe ou ça casse, quoi. J'avais peur que les gens se barrent, que les gens comprennent pas. Et en fait, au bout de 2 minutes, il a embarqué tout le monde. Et voilà, après, on connaît la suite de l'histoire, quoi.
5: Et là, jusqu'à le mettre sur de l'action culturelle, cette année, il emmène la chorale.
2: C'est ça, il emmène la chorale.
5: Ça veut dire qu'on part quand même d'un truc où tu sais pas, où tu flippes à moitié. Et là, il a emmené carrément ces 900 élèves qui vont chanter, quoi.
2: Imagine la tronche des profs, ouais, quand je leur ai envoyé. Bon, bah voilà l'artiste qui va faire la chorale avec vous cette année. Alors les profs, et puis les profs qui doivent rendre des comptes au directeur.
5: À l'académie, imagine, tout ça.
2: Imagine, à l'académie, ouais. Et en fait, dès la première intervention, ils sont tous venus me voir. Enfin, j'ai eu des messages, des trucs, ils m'ont dit, non mais en fait, c'est un génie, c'est super, et on va s'éclater. Et là, j'ai encore plein d'élus qui me disent, on a vu les vidéos avec Michel Hubert, mais ça va être fou. Alors, tu vois, le maire de Grosseuvre m'a demandé s'il pouvait avoir un petit moment pour aller remercier Michel Hubert pour ce qu'il faisait avec les chorales et tout. Enfin, c'est en train de devenir un phénomène, quoi.
4: Faut voir les vidéos hilarantes qu'ils posent sur les réseaux sociaux, effectivement.
2: Ouais, ils ont fait une vidéo du coup avec le département, ils ont fait un clip. En fait, ils ont fait l'hymne du festival Ça sonne à la porte. Donc voilà, je crois que ça s'appelle Ding Ding Toc Toc, un truc comme ça. Et il y a une vidéo qui est très très marrante. Et voilà, il va chanter ce morceau-là avec 900 collégiens derrière lui.
4: On suivra ça dimanche au début du festival. On parcourt un petit peu ce qui se passe, JC?
5: Je te laisse mener le truc et moi j'interviens de temps en temps. Voilà, on s'était pas calé, mais on va faire ça. Je te laisse emmener. Qu'est-ce que tu voulais?
4: Bah non, je voulais qu'on présente un petit peu.
5: Ah non, je sais pas. Bah non, écoute, on est en papotage. Je t'en prie. On a 3 minutes devant nous.
2: Bon, on discute, discutons. Vous avez goûté la bière? Ça sonne à la porte.
5: Ouais, elle est pas mal. Alors carrément pas mal. C'est à chaque fois brassé avec les copains de sport. Hein.
2: C'est ça, exactement.
5: C'est ça. Alors pareil, tiens, quand on programme une bière, on fait comment? On la veut pas trop forte sur un festival?
2: Tu sais qu'on fait des réunions.
5: Non mais j'imagine bien
2: le matin.
5: Ah ouais.
2: On fait des réunions le matin où on goûte des échantillons de bière dans
5: d'accord.
2: des
5: coudes ouais.
2: pour dire ouais non, alors un peu plus comme ci, un peu plus comme ça, un peu plus nanana. Moi je passe pour le gros relou. Je passe pour le gros. Allez, il y a Simon de Sport qui est en face. Allez,
5: viens, oui, allez Simon, viens, on va expliquer comment allez, ça viens. Se passe une programmation de bière.
2: Voilà. Viens expliquer comme je suis relou.
4: Donc là, Simon saute la barrière parce qu'il y en a des barrières autour de la scène maintenant.
2: Donc moi, j'arrive, je vais voir Spin, je leur dis, écoutez les gars, c'est votre métier, moi je j'y connais rien, mais. Alors je goûte 15 bières d'affilée et je leur dis, alors celle-là elle est bien, mais j'aimerais bien que ça un petit peu plus comme celle-ci et puis un peu moins comme ça, puis un peu plus, et puis eux ils sont là, ah ouais d'accord, bon alors attends, faut mettre moins d'avoine, ah ouais bah attends là on va mettre du houblon à froid. Voilà, je dis, écoutez les gars, moi je comprends rien de ce que vous racontez, mais voilà, en gros Simon est arrivé.
1: Ouais, alors, salut.
5: Bonjour Simon,
1: salut.
5: Voilà, de la brasserie sport, brasseur à la brasserie sport. C'est si relou qui nous le décrit là, les réunions avec Jérémy?
1: Non, c'est pas si relou, c'est qu'on a eu quand même des années de tests et un peu de changement à chaque fois. J'avoue que Jérémy, à chaque fois, il voulait une bière, on en brassait une, il était content. Et quand c'est arrivé sur le festival, c'était pas la même. Donc ça, il a raison de le dire.
5: Enfin, il a pas dit, c'est ça,
2: là, vous Jérémy dites... est chiant en fait.
1: Mais là, cette année, je crois qu'on a la formule.
5: Vous lui dites oui, oui, comme ça, histoire de. Et
1: voilà,
5: vous faites autre chose.
1: En fait, voilà. Non, je crois que cette année, on a la formule. Tout le monde est très, très content.
2: Ouais, et franchement, elle est très, très bonne. Enfin, de toute façon, on va voir. Hein. On va voir ce qui se passe. Mais je pense que les gens vont aimer. En fait, quand on fait une bière pour un festival, forcément, on veut une bière qui est pas trop forte. Parce que le but, c'est pas que les gens ils se cassent la tête. On veut que tout le monde reparte et rentre chez lui correctement. Mais on est là aussi pour faire découvrir de la bière et faire découvrir un métier, faire découvrir sport. Donc on veut pas faire une bière toute plate non plus. Et on veut essayer de faire découvrir les choses sans non plus aller dans des extrêmes pour que les gens se fassent oh, c'est bizarre, c'est amer, ces trucs.
1: Donc... Et ouais. Et on remercie encore une fois le festival, Jérémy et les équipes de faire confiance à un artisan local.
6: Et il y en a d'autres, hein. Mais nous, en tout cas, c'est un super important, la bière sur un festoche. Voilà quoi. Et merci parce que ils nous font confiance. Ça nous fait ultra plaisir d'être partenaire et de bosser dur pour ça, pour cette belle.
5: Il y a des coups de chaud parce qu'il faut débiter une sacrée quantité quand même. Il y a des coups de chaud à la brasserie ou pas?
6: On l'a eu pendant deux semaines là, ouais, un bon coup de chaud. Hein. Plus de place dans l'entrepôt parce qu'il y a tous les fûts stockés. Faut que la bière soit prête, faut que tout le matos fonctionne bien. Ça le fait, ça l'a fait. Oui, c'est le coup de chaud de l'année en fait. Pour nous, c'est ça, plus jeune année.
2: Bon, après, il dit ça, mais c'est des pros, en fait, maintenant. C'est-à-dire qu'il y a quelques années, quand on a commencé à bosser ensemble, en fait, ouais, ok, on était parmi le top 3 des plus gros clients, parce que on était, mais en fait, voilà, il est.
6: Non, vous restez le top 1.
2: C'est vrai?
6: Et vous resterez le top 1 des plus gros clients.
2: Dans ton cœur.
6: Oui, bah, ça, c'est sûr, dans le cœur. Mais même en volume.
4: Mais dans les cuves aussi.
6: Bah, bien sûr, bien sûr. Non, c'est top. Et puis, en fait, ce qui est méga top, j'ai Jérémy à côté, c'est d'avoir quelqu'un qui aime la bière artisanale, qui gère un festival aussi. Parce que je pense qu'il y en a pas mal qui s'en foutent en direction de festoche, qui s'en foutent de la bière, qui se disent c'est accessoire. On a quelqu'un qui adore ça, et ça c'est beau, parce que du coup on peut parler de bière et en boire et faire des belles recettes.
2: Et qui est relou, qui dit ça c'est pas de la chorale.
6: Ouais, mais voilà, c'est ça, sur la chorale ça. Non, c'est bien, c'est bien. Nous on est trop contents.
2: Bah nous aussi on est très très contents en fait. On pourrait faire comme tout le monde et aller chez une marque de bière pas chère.
5: Ouais, mais c'est pas bon.
2: Qui a pas de goût.
6: C'est pas bon.
2: Mais c'est pas bon, voilà, soyons clairs, c'est pas bon. Donc faut arrêter de boire ces trucs là. Et puis faut faire marcher les producteurs locaux.
5: Alors tu parles de producteurs locaux, mais c'est toute une philosophie aussi sur l'événement, sur Ça sonne à la porte, de bosser en local aussi, de bosser avec les opérateurs qui sont là dans le coin.
2: Tant qu'on peut, on le fait. Après malheureusement il y a des fois on n'a pas le choix. Tu vois, la scène par exemple, la scène A, elle vient un petit peu de loin et moi ça m'embête. Je préférerais qu'on ait une scène qui vient à côté de chez nous. Il y a des trucs, on n'a pas le choix. Mais quand on a le choix, eh ben, évidemment qu'on choisit le local, quoi. Alors après, on parle de la bière Ça sonne à la porte. On en a fait plein, en fait, cette année. C'est-à-dire qu'il n'y a pas que... la bière Ça sonne à la porte qu'on a brassée, qu'on a vraiment réfléchi cette année, c'est Neipa. Donc une Neipa, Simon, tu m'arrêtes si je dis des bêtises, mais c'est New England IPA.
6: Yeah.
2: Donc en fait, c'est une IPM avec des nouveaux houblons. Ce qui fait que c'est un petit peu moins amer, c'est un peu plus rond, c'est plus accessible en fait pour les gens. L'IPA c'est un peu amer, c'est pas sucré. Et du coup il y a un côté un peu rêche qui peut arrêter un peu les gens. Là on a quelque chose d'assez rond, bien équilibré, et pour moi c'est une belle porte d'entrée dans la bière artisanale. Mais il n'y a pas que ça, on a aussi une blonde assez simple pour ceux qui n'ont pas forcément envie d'avoir un truc très houblonné. Et on a aussi une bière sans alcool qui est vraiment très très très très bonne.
6: C'est important de le dire.
2: Voilà, par exemple, moi je suis, on est en montage depuis 15 jours. Là j'ai un verre devant moi, c'est ma première vraie bière depuis 15 jours. Je bois que de la bière sans alcool et elle est vraiment très très bonne.
5: Eh bien, merci à vous, Jérémy, Simon. C'est des interviews qui s'improvisent, c'est ça aussi la joie d'un festival. Moi, ce que je vais vous proposer à ce moment-là, c'est d'écouter un morceau d'Annabella Hawk. Elle est sur scène actuellement. Et ben, on va en écouter un morceau pour ceux qui sont encore dans ce raster-là. Ouais, il arrive, pas d'inquiétude.

0: Vous êtes toujours à l'antenne de Principe Actif, hein, et nous sommes toujours en direct du festival Ça sonne à la porte. Nous écoutions l'instant Annabella Hawke, If I Let You In. On va lancer un petit jingle et puis ensuite on va continuer.
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0: Eh bien, on va continuer avec un reportage. Bah, tout à l'heure, on avait écourté le reportage, donc on va écouter la suite. C'était avant que le festival ne soit ouvert au public. On s'écoute un petit peu l'ambiance. À tout de suite.
4: Alan pour Léa.
5: Oui, Léa.
4: T'es où ?
5: Je suis devant la salle des fêtes.
4: Ok, j'arrive. Voilà.
0: Bon, bah, c'est cool, bon festival.
4: Merci, au revoir.
0: Merci, merci. Je vous vois bien occupé, vous avez un petit ruban dans les mains, vous êtes au stand-bar. Alors qu'est-ce qui se passe là? Vous êtes en train d'accrocher quelque chose? Oui, je vois quelqu'un sur le toit là.
6: On finit en fait l'accroche de la signalétique du bar.
0: D'accord.
6: Toutes les signalétiques du festival. Et là on finit parce que là on a une demi-heure pour tout accrocher, mais là c'est fini.
0: D'accord. Alors qu'est-ce qu'il faut accrocher là? Donc oui, il y a un grand panneau où il y a écrit bar, c'est ça?
6: Voilà. Et il y a des éclairages dessus et pour ajouter
0: Il y a des petites
6: fleurs sur les côtés et après c'est terminé.
0: D'autres déco, des éléments de déco en fait, c'est ça?
6: Absolument.
0: Et là c'est quoi ce que vous avez dans les mains là?
6: C'est une sangle qui nous a permis de monter la structure du vestin de chaque côté pour pouvoir l'accrocher sur la structure en métallique.
0: D'accord, donc là vous serez dans les temps, là il vous reste une demi-heure, ça va aller?
6: C'est bon.
0: D'accord. Nous sommes toujours au festival Ça sonne à la porte, ça ouvre dans une demi-heure et je vois déjà du monde au stand. Alors on est où là? C'est le stand t-shirt, c'est ça?
7: Ouais, c'est Bank Shop.
0: Bank Shop, et qu'est-ce que vous faites ici, enfin toi et ton ami là?
7: Bah là on discute pour regarder pour les tokis pour être organisés et puis...
0: Alors c'est quoi ton rôle à toi?
7: Alors moi je suis responsable magasin, si on a besoin d'outils, si on a besoin de panneaux, tout ça, moi je suis là et il suffit de m'appeler et moi c'est bon.
0: Alors quel genre d'outils tu peux nous dire par exemple?
7: Bah des pinces coupantes, des clés, des vis, des panneaux sorties, entrées, enfin à peu près tout quoi.
0: Super, et ton ami là tu...
8: Bon, moi je suis rien de spécial, moi je suis juste...
0: Toi t'accompagnes?
8: Voilà, c'est ça.
0: D'accord. Tu as profité de la soirée j'imagine?
8: C'est ça.
0: Voilà. Qu'est-ce qui t'a motivé à venir ici à ce festival?
8: Les artistes qui sont là.
0: T'as un exemple en tête?
8: Yamé,
0: oui bien sûr.
8: Voilà, après plein d'autres, et avec mes amis et tout. Voilà.
0: Bon bah super, ça se profile bien alors.
8: Ouais.
0: Bon festival.
9: Ouais.
0: Voilà, il y aura d'autres reportages à venir. Vous écoutez toujours Principe Actif, évidemment. Et nous sommes toujours en direct du festival Ça sonne à la porte. Le monde commence à venir. Là, je vois que ça commence à se remplir tranquillement. Venez, il pleut pas, il fait bon. Un peu nuageux, mais c'est tranquille, ici, il fait bon. Là, ça joue sur la scène A. Ça a commencé depuis 18h45. Nous, on est à l'antenne depuis 18h. Et puis, on va faire une petite pause, hein, JC.
10: C'est ça, parce qu'on est syndiqué en fait sur Principe Actif et on aime bien faire des pauses. Non, tout simplement, si vous voulez avoir un programme dense, eh bien vous le retrouverez à partir de 20h, parce que c'est comme ça que ça fonctionne, la vie d'un festival. Donc on se retrouve aux alentours de 20h, peut-être un petit peu avant parce qu'on est capable, hein, on est impatient, ça trépigne. Et puis on se retrouvera là. À la radio propulsion de cette émission, c'est encore une équipe de choc. Nous avions Jean-Jean au micro, nous avions Damien au micro, nous avions Philippe au micro. Et au reportage, nous avions Nadège à la traduction et c'est Antoine qui a pris la réalisation.
0: Qui a pris les commandes, ouais.
10: Exactement. On vous laisse avec notre excellente programmation musicale et on se retrouve aux alentours de 20h. A tout à l'heure.
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12: Et là, on va vous balancer de la musique. C'est parti, les gars.

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0: Avant que vous engueuliez sur les pourcentages, moi j'ai réfléchi, on est en pleine gaminerie. 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